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1: Bonjour la France, père de ses militaires. Florian Gillet, 21 ans, a été tué au Liban, succombant à un tir accidentel ce mercredi lors de la phase d'un entraînement. Un soldat de première classe qui appartenait au 8e régiment de parachutistes d'infanterie de Marine de Castres. Engagé depuis octobre 2024, il participait à une mission de partenariat opérationnel. Il s'agit du 4e militaire français tué au Moyen-Orient depuis la fin février. Patrick Bruel a été présenté hier à des juges d'instruction à l'issue de sa garde à vue débutée lundi. Accusé par plusieurs femmes de viol et d'agression sexuelle, l'artiste de 76 ans, fait face à de lourdes réquisitions. Il a été placé sous contrôle judiciaire, mais échappe pour le moment à la détention provisoire requise par le parquet. Saisi de 9 affaires dans le réquisitoire du procureur, les juges ont mis en examen le chanteur pour 4 d'entre elles. Les obsèques de

Layana se dérouleront demain dans la plus stricte intimité. L'enterrement est prévu à 14h30 au cimetière de Fleurance, la commune où la jeune fille était scolarisée et où une marche blanche a rassemblé 6000 personnes dimanche dernier. Au même moment, l'association des maires du Gers appelle à un rassemblement devant toutes les mairies du département avec la mise en berne du drapeau. Mauvaise nouvelle avec une nouvelle hausse du gaz en vue. La commission de régulation de l'énergie annonçait hier une augmentation moyenne de 7,4% TTC au 1er juillet pour environ 6 millions de clients. Une hausse qui s'explique par la flambée des cours mondiaux liés à la guerre au Moyen-Orient. Sur place, justement, après la destruction d'un hélicoptère américain par Téhéran, le président des États-Unis a décidé de frapper de nouveau durement l'Iran. Interrogé au sujet des relations bilatérales, Donald Trump a également exprimé ses doutes sur l'avenir des négociations en cours. Il a déclaré qu'un accord était pourtant tout proche, mais que les Iraniens ne cessaient de les mener en bateau. Enfin, du sport et du tennis, pour terminer avec une nouvelle désillusion pour Loïs Boisson. Comme à Roland-Garros, la Française a été éliminée dès son entrée en lice ce mercredi au tournoi de Bois-le-Duc sur le gazon néerlandais, surface particulièrement difficile pour elle. La tenniswoman a été battue par l'Argentine Sierra Solana en 3 sets et un peu plus de 2 heures de jeu. Frustrée par cette nouvelle défaite, l'athlète en a jeté sa raquette en fin de rencontre.

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0: Ma faute, à l'instant sur Demoiselle, hein, vous avez bien sûr reconnu Marine sur la radio d'ici. Merci de votre fidélité à Demoiselle, votre radio en Charente-Maritime. Il est temps pour vous de tourner une nouvelle heure. Eh bien oui, il est déjà 7h sur Demoiselle, bon réveil. 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
0: Frédéric Fouquet pour l'actualité nationale et internationale sur Demoiselle et à suivre Tchirane.
2: Bonjour, une nouvelle vague de chaleur à partir de demain en France, alors que l'épisode caniculaire de mai est encore dans toutes les têtes. Météo France annonce que le mercure devrait de nouveau passer la barre des 30 degrés dans le week-end. Pas de détention provisoire pour Patrick Bruel, le chanteur de 67 ans, mis en examen pour des violences sexuelles sur 4 femmes et placé sous le statut de témoin assisté pour 4 autres, et reparti libre après 48 heures de garde à vue. Coup d'envoi des épreuves pour les lycéens en classe de première. Aujourd'hui, ils vont savoir sur quel sujet ils vont plancher dans le cadre des épreuves anticipées. Au programme de ce jeudi, l'écrit du bac de français avant d'essuyer les plâtres demain, vendredi, avec l'épreuve anticipée inédite de mathématiques. Un militaire français tué au Liban, Florian Gillet, 21 ans, a succombé à un tir accidentel ce mercredi lors d'un entraînement. Ce soldat de première classe appartenait au 8e régiment de parachutistes d'infanterie de marine de Castres. Engagé depuis octobre 2024, il a participé à une mission de partenariat opérationnel. Il s'agit du

0: quatrième militaire français tué au Moyen-Orient depuis la fin février. Mauvaise nouvelle, le prix du gaz va de nouveau augmenter. La Commission de régulation de l'énergie annonçait hier une augmentation moyenne de 7,4% TTC au 1er juillet pour environ 6 millions de clients. Une hausse qui s'expliquerait par la flambée des cours mondiaux liés à la guerre au Moyen-Orient. Et puis sur place, l'Iran a riposté aux frappes de Washington dans la nuit en visant des bases militaires américaines. Les États-Unis ont mené jeudi de nouveaux bombardements après la destruction d'un hélicoptère américain par Téhéran. Le président des États-Unis, Donald Trump, a exprimé ses doutes sur l'avenir des négociations en cours. Il a déclaré qu'un accord était pourtant tout proche, mais que les Iraniens ne cessaient de les mener en bateau. Enfin du basket, avec un incroyable scénario en finale de NBA, mené 29 points sur leur parquet par les San Antonio, les Knicks de New York ont signé leur plus grand retournement de situation de l'histoire des finales pour l'emporter 107 à 106. Les 16 points marqués par Victor Wembanyama en première mi-temps n'y changeront rien. Les Spurs se sont effondrés après la pause. New York qui mène désormais 3 victoires à 1 et qui pourrait donc décrocher le titre suprême lors de ce week-end au Texas.
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0: Mickaël.
1: Jeudi 11 juin aujourd'hui.
0: Sur Demoiselle.
1: Écoutez, bienvenue, merci de nous avoir rejoint sur Demoiselle. C'est votre radio enchante maritime que vous écoutez. Excellent réveil, votre émission On aurait dû se coucher plus tôt également vous accompagne. Dans quelques minutes, on parle information locale et départementale, l'éphéméride aux côtés de Romain Sentier. Ça, c'est Benabar, les Barnabés, pardonnez-moi, qui fêtent leur anniversaire aujourd'hui. Et puis, c'est également aujourd'hui le début de 104 matchs de Coupe du Monde, du Canada au Mexique, en passant par les États-Unis. Bah oui, hein, vous le savez, la Coupe du Monde 2026 débute ce soir avec le groupe A à partir de 21h. Repeat It sur Demoiselle, voici Ed Sheeran et Martin Garrix pour vous réveiller sur votre radio. Bon réveil!

0: Ed Sheeran sur Demoiselle, c'est Martin Garrix hein, qui est son copilote sur ce morceau Repeated à l'instant sur la radio d'ici. 7h passée de 7 minutes, voici l'éphéméride du jour.
1: L'éphéméride. Nous sommes le jeudi 11 juin, le 162e jour de l'année. Nous fêtons les Yolandes et les Barnabés. Les Yolandes sont des femmes d'action, volontaires et généreuses. Les difficultés les stimulent car elles sont courageuses et opiniâtres. Bon anniversaire à l'ancien pilote de Formule 1, Jean Alési, qui a 62 ans. Il est chanteur, musicien, mais c'est surtout en tant qu'acteur que Dr House, vous le connaissez, Hugh Glory a 67 ans. Shia LaBeouf a aujourd'hui 40 ans. Magloire, 57 ans. Myrta de Plus Belle la Vie. Sylvie Flep, 71 ans. Les 36 ans de l'athlète Christophe Lemaître. On va rester dans le sport avec le cycliste Julien Alaphilippe qui a 34 ans et puis les 73 ans de José Bové. Bon anniversaire à vous aussi, peut-être né un 11 juin.
0: L'éphéméride. Et puis nous dans quelques instants, l'information locale et départementale et puis le groupe Niagara quand la ville dort en souvenir. A tout de suite.
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0: Allez, je vous emmène en 1987, quand la ville d'or est l'un des titres emblématiques du groupe Niagara, extrait de leur premier album en duo, encore un dernier baiser paru en 1986, une ambiance nocturne, sonorité pop teintée de jazz et la voix envoûtante de Muriel Moreno fait de ce titre un véritable succès qui a grimpé à la 7ème place du top 50 dès sa sortie. Les souvenirs de Demoiselle donc avec ce tube de l'été 1987 quand la ville d'or, Niagara.

0: 1987 sur Demoiselle et le groupe Niagara, quand la ville dort à l'instant sur la radio d'ici.
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0: Et l'info d'ici avec Emmanuel Vido, 7h passées de 17 minutes.
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4: Les ouvrages de protection du Fort Boyard en construction à Saint-Nazaire près de Nantes, l'éperon et le havre d'accostage sont minutieusement construits pour une installation à l'été 2027. David Labiche reste le patron des Républicains en Charente-Maritime. Il a été réélu haut la main par les adhérents du parti politique Objectif Présidentiel 2027. Et puis bonjour, le bel hôtel Oléron à Saint-Trojan, l'ancien Novotel accueille ses premiers clients après un chantier en profondeur. La météo, un soleil plus présent et un mercure stationnaire. Et tout d'abord, un accident de la route à Puy-le-Bourreau près de La Rochelle sur la route nationale 11 ce mercredi après-midi. Il s'est produit vers 16h30 et a impliqué un véhicule de tourisme et une moto. On déplore un blessé léger. La circulation routière a été perturbée. 11 sapeurs-pompiers sont intervenus sur place. 5 chiens victimes de maltraitance secourus par la police nationale de Saintes. Elle a été alertée par des riverains et la police municipale. Les animaux en détresse ont été découverts au domicile de 2 individus qui font l'objet d'une enquête en flagrance pour maltraitance animale. Ils ont été convoqués pour des auditions devant les enquêteurs. Les 5 chiens ont été pris en charge par la SPA. Ils sont désormais en sécurité, rassure la police nationale de Charente-Maritime. Fort Boyard, l'éperon et le havre d'accostage en cours de construction à Saint-Nazaire près de Nantes. Les 2 ouvrages monumentaux s'élèvent du fond de la forme numéro 1 du chantier naval de Saint-Nazaire. Débuté en novembre dernier, la construction des 2 structures basse son plein, livraison sur le fort prévu à l'été 2027. Un planning bousculé. Le havre d'accostage aurait dû arriver cet été. Un retard dû à la complexité du chantier. Reportage sur place d'Adrien Vivenne.
5: Du haut de ses 8 mètres, l'éperon avec sa forme en triangle va fendre les vagues au nord du fort. Le havre d'accostage, un rectangle ouvert de 11 mètres de haut, permettra la venue des bateaux et va protéger le fort des vagues du sud. 2 ouvrages monumentaux d'acier et de béton conçus pour une durée de 100 ans et capables de résister aux pires.
6: On est au-dessus des standards nucléaires, donc on est vraiment sur des gros ratios d'armature qui s'expliquent par les contraintes qui sont amenées sur les ouvrages, par le site de très très exposé du Fort Boyard.
5: Jean-Bruce Boisson, le directeur d'exploitation pour EPTO, pour atteindre ces standards, il faut mettre plus d'acier dans le béton, beaucoup d'acier.
7: Il y a tellement d'acier dans nos sections béton que parfois ça ne fonctionne pas, il faut trouver des solutions, augmenter le diamètre des barres, voire adapter les méthodes de bétonnage pour pouvoir rendre réalisable, faisable, le coulage du béton.
5: Julien Merceron est le directeur travaux du chantier du fort. À cette contrainte de poids s'ajoute celle du transport des pièces. Elles vont devoir flotter jusqu'au fort.
7: On ne doit pas alourdir les ouvrages pour pouvoir les mettre en flottaison, les remorquer jusqu'à La Rochelle et les positionner et les mettre en place. Puisque chaque centimètre d'épaisseur en plus, c'est du poids en plus, et ce qui peut amener à des difficultés, comme je vous disais tout de suite, de mise en place directement sur site.
5: Un défi technique qui a ralenti la construction, et à ces contraintes s'ajoute le choix esthétique de faire ressembler les nouveaux éléments en béton aux blocs de granit du fort.
6: On avait fait des essais notamment sur des formulations et sur la formulation en ciment pour s'approcher, on va dire, de la teinte granit. C'est vrai qu'on voit toujours le Fort Boyard comme étant plutôt calcaire crème. Mais ça, c'est que les parties supérieures. L'assise est en granit, donc on veut se rapprocher d'une couleur granit, donc couleur plutôt grise.
5: Couleur, mais aussi aspect. Le béton est creusé de rainures pour rappeler les blocs de pierre. Un défi technique et esthétique, tout ça pour redonner une jeunesse au Fort Boyard.
4: Montant total des travaux, 44 millions d'euros TTC. Politique maintenant, David Labiche réélu dans un fauteuil à la tête des Républicains de Charente-Maritime. Le scrutin s'est déroulé pendant deux jours, ce lundi et ce mardi. Le parti compte actuellement un peu plus de 800 adhérents à jour de cotisation dans notre département. Environ 50% ont participé au vote en ligne. David Labiche était le seul candidat en lice et il a obtenu 95% des suffrages exprimés. En Charente-Maritime, c'est clair, mais au niveau national à droite pour l'élection présidentielle, ça l'est beaucoup moins, puisqu'on est très loin de l'union. En tout cas pour David Labiche, le patron, c'est Bruno Retailleau.
8: Aujourd'hui, Bruno Retailleau, il incarne clairement une ligne. Clarté, cohérence autour de la droite des Républicains. Ça, c'est indéniable. D'abord, et là, c'est factuel. Je le vis, moi, au quotidien, parce que on peut être surpris de ce qu'on entend, de ce qu'on voit. Et après, sur le terrain, moi, les adhérents qui arrivent, et ce sont des nouveaux qui arrivent, ils veulent croire en Retailleau par rapport à sa clarté. Son passage au gouvernement n'a pas été anodin. Il n'a pas fait du macroniste. Au contraire, il était sans arrêt défié par Emmanuel Macron. Et ce qu'il a pu faire, il l'a fait. Dans la période actuelle, vraiment, les Français, ils attendent une position lisible sur l'autorité, sur l'immigration, la sécurité, la souveraineté. Cette exigence de clarté, elle est vraiment essentielle pour construire vraiment la confiance et elle est réellement incarnée par Bruno Retailleau.
4: Et puis les 5 délégués de circonscription des Républicains ont également été élus. Parmi eux, Julien Durocet qui a fait plus de 62% des suffrages exprimés sur Royan, Marraine Oléron. À Saint-Denis-d'Oléron, l'événement de la journée, c'est l'inauguration de la Voie Verte, une nouvelle piste cyclable qui va jusqu'au phare de Chassiron. Nous y reviendrons. À Saint-Trojan-Jourgy, pour le bel hôtel Oléron, Thalassa and Spa, l'ancien Novotel a effectué une mue spectaculaire et il ouvre ses portes ce jeudi. Il est désormais estampillé M Galerie Collection, une marque de boutique hôtel de la division luxe du groupe Accor. Le Novotel Thalassa datait des années 70 et la cure de jouvence était plus que nécessaire. Après 18 mois de travaux, le bâtiment présente aujourd'hui un tout autre visage. Serge Lucas, le directeur du Bel Hôtel, au micro de Demoiselle de Marie Odile de Montbron.
9: Les différences par rapport à avant, on monte en gamme bien évidemment. On a recréé nos espaces. On a créé un bar extérieur, bar de plage. On a entièrement repensé notre piscine avec un couloir de nage, avec un bassin expérience, 70 postes d'animation. On masse du pied jusqu'à la nuque, des postes debout, des postes assis, jacuzzi, sauna, hammam bien évidemment. Et puis différentes expériences et M-moment, comme on l'appelle dans ces hôtels M-Galerie Collection. On va proposer des expériences un peu différenciantes, soit pique-nique en bord de plage, balade en fat bike et autres expériences comme le petit train par exemple et aller dîner avec le coucher de soleil sur la pointe de Montbuisson.
4: Serge Lucas qui compte bien contribuer au dynamisme économique insulaire au plus fort de la saison. Le bel hôtel Oléron de Saint-Trojan fera travailler 150 collaborateurs. Pour les mélomanes, rendez-vous à l'hôpital de Sainte. Ce jeudi, l'établissement de santé installe un piano dans le hall principal. Un instrument offert par l'association Vous êtes super qui permettra à chacun de tâter les touches. Pour les personnes intéressées, l'inauguration se tient ce jeudi à 14h dans le hall principal du centre hospitalier de Sainte. La Caro continue d'investir l'économie circulaire dans le cadre du programme local de prévention déchets ménagers et assimilés. La communauté d'agglomération Rochefort-Océan ouvre à Saint-Nazaire-sur-Charente une bricothèque, un concept original qui sera mis à disposition de tous les habitants. Reportage Jules Vandenberg.
10: Dans les locaux des services techniques de Saint-Nazaire-sur-Charente, la bonne humeur est générale. La CARO ainsi que la commune s'associent pour créer la première bricothèque de l'agglomération. Thierry Le Sauvage, vice-président de la CARO, nous en parle.
11: Dans bricothèque, il y a brico et Yatech, comme bibliothèque. Donc c'est la même chose. Dans la bibliothèque, vous allez emprunter des livres. À la bricothèque, vous allez emprunter du matériel de bricolage. C'est dans le cadre du plan global du PLD, ce qu'on appelle le PLPDMA, c'est le plan global pour la gestion des déchets, pour éviter de faire des déchets. Ce qu'on veut à la comité d'agglomération, c'est éviter que les gens ils achètent des matériels de premier prix et puis qu'il l'utilise deux fois et qu'ensuite il le jette.
10: Un concept pleinement investi par la municipalité qui voit dans la bricothèque un service essentiel. Sylvain Gorier, maire de Saint-Nazaire-sur-Charente.
12: On a été un peu village test l'an dernier pour novembre vert, au point de vue ramassage des branches et ainsi de suite. Et puis on veut continuer un peu dans cet esprit-là, un peu environnemental, pardon. C'est du service public et en plus gratuit, donc c'est assez important. Quoi.
10: Un projet qui pourrait à terme s'étendre dans différentes communes. Christophe Pernin, animateur économie circulaire au sein de la CARO.
13: L'idée c'est de faire un test ici, de voir si ça fonctionne, de voir combien de temps ça prend aux agents de la commune, qui sont vraiment encore une fois très impliqués dans la démarche, de voir si le matériel est résistant, comment il est emprunté, à quelle fréquence, et puis ensuite de pouvoir essaimer sur d'autres territoires, encore une fois, dans le but de réduire les déchets, de rendre un service public à la population.
10: La bricothèque à Saint-Nazaire-sur-Charente ouvrira ses portes lundi prochain. Pour les personnes intéressées, le service est gratuit et réservé aux habitants du village.
4: Un reportage signé Jules Vandenberg. On passe maintenant aux nouvelles du ciel.
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0: Le soleil fait son grand retour ce matin avec quelques passages nuageux. Une ambiance qui restera agréable et sèche sur l'ensemble du département. Les températures au meilleur de la matinée, comptez 17 à 18 degrés. On a eu au lever du jour entre 13 et 15 degrés. Cet après-midi, le temps sera globalement agréable avec une alternance de soleil et de nuages, à peu près comme les autres jours, mais là sans pluie. Les éclaircies seront parfois belles et notamment sur le littoral et le sud du département. Les températures sur les îles et le littoral donc 19 à 20 degrés, 20 degrés également du côté du Pays Rochefortais, 21 degrés à Saint-Jean-d'Angély et Saintes. Les températures seront légèrement en hausse pour cet après-midi par rapport au jour précédent. Normalement, la bonne nouvelle, ce sont les températures qui devraient encore continuer à grimper dans les prochains jours avec un temps de plus en plus ensoleillé en Charente-Maritime estivale ce week-end.
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0: Vous le savez, on va vous le donner, on fera un point sur la Coupe du Monde tous les jours sur Demoiselle. Rendez-vous à 8h30, 11h40 et 16h50 sur l'antenne de la radio d'ici pour tout simplement faire un point sur la Coupe du Monde de foot. Rendez-vous donc dans une heure sur Demoiselle. Auparavant, on parle du reste du sport.
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0: Et avec Anthony Verpillon, bonjour Anthony.
20: Bonjour à toutes et à tous, on débute avec du football. C'est le jour J pour le début de la Coupe du Monde 2026. 8 ans après cette désignation quasi jour pour jour, la compétition débute en Amérique du Nord, au Mexique, aux États-Unis et au Canada. 16 stades accueilleront les 48 équipes qui disputent cette Coupe du Monde 2026. Une grande première puisque ce sont 32 nations qui s'affrontaient jusqu'à présent. Le premier match de ce Mondial 2026 se disputera dès 21h heure française ce soir entre le Mexique et l'Afrique du Sud à Mexico. Il s'agit de la même affiche que l'ouverture du Mondial 2010 en Afrique du Sud, il y a 16 ans, jour pour jour. À l'époque, les deux sélections s'étaient séparées sur un match nul un partout. Et un deuxième match se disputera la nuit prochaine. La Corée du Sud sera opposée à la République tchèque à 4h du matin, heure française. Les Bleus, eux, sont arrivés hier à Boston, où est établi leur camp de base. Ils entreront dans la compétition mardi prochain, le 16 juin, avec un match face au Sénégal, comme en 2002. Une Coupe du Monde qui, pour l'instant, est marquée par le Trumpisme et notamment l'expulsion du meilleur arbitre africain, le Somalien Omar Artan, obligé de rebrousser chemin après avoir été empêché d'entrer sur le sol américain par les autorités. Le patron de la FIFA, Gianni Infantino, a réagi avec un doux euphémisme, déclarant « C'est malheureux ce qui lui est arrivé », fin de citation, no comment. Et puis Haïti, contrainte de changer de maillot à 4 jours de son entrée en lice, il présentait une illustration de la bataille pour son indépendance, un message jugé politique par la FIFA qui a obligé la fédération l'information et l'équipementier Saïta à l'effacer. En basket, la finale NBA marquée par un rebondissement. Les New York Knicks ont remporté le match 4 de la finale en renversant les Spurs de Victor Wembanyama. New York a été mené de 29 points avant une véritable remontada pour s'imposer 107 à 106. Prochain match sur le parquet des Spurs samedi soir. Et puis une victoire américaine sur la quatrième étape du Tour Auvergne-Rhône-Alpes de cyclisme. Le champion des États-Unis Quinn Simons s'est imposé à Montrond-les-Bains. Le français Alex Baudin reste en jaune. Très belle journée de sport.
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0: Frérot sur Demoiselle, c'était Jérémy Frérot à l'instant sur la radio d'ici. Dans quelques minutes, les Bee Gees avec Night Fever. Auparavant, bien sûr, Tom Kazak, les pronostics à 7h34.
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2: Bonjour, bonjour à tous. Retour à l'hippodrome de Paris-Longchamp et les 1400 mètres du prix de Bel Air à l'occasion du Quintet Plus de ce jeudi 11 juin 2026. Réservés aux seuls chevaux âgés de 3 ans, ils seront 16 en découte pour la victoire. Départ prévu 20h15. En tête de notre sélection, le 9, mais l'usine du Houlet aligne les performances de choix depuis quelques mois. Sa place est sur le podium et pourquoi pas sur la plus haute marche. Suivi du 6, Nelly Donado, prise en note lors de sa dernière fin de course. Le 4 Saint-Saëns, incontournable dans le lot du jour. Le 13 Rosarion fera logiquement partie des grands favoris de cette épreuve. Et enfin le 8 Merle peut à très belle cote prendre une place dans la bonne combinaison. Il complétera notre sélection. Une sélection que vous pouvez retrouver sur ma chaîne YouTube Tom Kazak, les pronostics hippiques avec mes dernières minutes. Donc notre choix aujourd'hui, premier le 9, mais l'usine du Houlet. Second le 6, Nelly Donado. Troisième le 4 Saint-Saëns. Quatrième le 13 Rosarion. Cinquième le 8 Merle. Le second choix, l'As, le 12 et le 15. Et à vous la fortune!
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0: Dans quelques instants, vous avez rendez-vous avec Caroline Cameray et l'horoscope du jour. Auparavant, bien sûr, on va essayer de danser un peu ce matin, pourquoi pas. Ça peut nous faire du bien, ça peut nous mettre de bonne humeur en ce jeudi. Voici les Bee Gees, les frères Gibbs, hein, bien sûr. Hein. Night Fever en programmation sur Demoiselle. Caroline Cameray, elle, arrive dans quelques minutes. Bon réveil, c'est Mickaël avec vous jusqu'à 9h.

0: Night Fever un instant sur Demoiselle. 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Le duo Jack Carla, c'est la recette en programmation sur Demoiselle. Il y aura également l'information locale et départementale avec l'Expresso de l'Info, Emmanuel Bidot.
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0: Allez, il est temps pour vous de retrouver tout simplement l'horoscope du jour. C'est avec Caroline qui aimerait. Bonjour Caroline. Bonjour Caroline.
11: Bonjour tout le monde, bienvenue pour votre horoscope de ce jeudi 11 juin où nous avons une lune en bélier. Bélier, lune communicative à souhait, à vous les relations agréables et constructives, les déplacements intéressants et les belles rencontres. Plaisir de passer une bonne journée. Pour les taureaux, si vous attendez de l'argent, ça pourrait être le jour où vous le toucherez. Outre ça, c'est plutôt agréable, vous passez une journée valorisante où on vous félicite de vos talents. Pour les gémeaux, Uranus dans votre signe pourrait vous apporter une belle rencontre affective, à moins que vous passiez tout simplement de doux moments en bonne compagnie. Les cancers, évitez de fantasmer sur vos amours anciens ou sur les absents qui vous manquent. Allez donc voir les présents et oubliez votre nostalgie en bonne compagnie. Les lions, journée relationnelle super agréable, des rencontres nouvelles vous attendent. Si ce n'est un nouvel amour, vous avez de bonnes nouvelles, une invitation imprévue. Pour les vierges, par contre, cette lune est agaçante. Il y a des retards de dernière minute ou l'annulation d'un rendez-vous. Faites-vous un plan B au lieu de râler et tout ira bien. Balance, comme pour les autres signes d'air, Uranus en Gémeaux vous apporte une journée détente en bonne compagnie. Vos amours sont agréables ainsi que les rencontres. Les scorpions, cet aspect planétaire vous touche moins mais accentue quand même un aspect de détente agréable en bonne compagnie. Vous avez besoin de bouger, de vous balader. Pour les sagittaires, c'est plus compliqué. Vous êtes agacé dès le matin et tout vous contrarie. Au lieu de prendre la tête à votre entourage, allez donc faire du sport ou vous balader. Les capricornes, journée tranquille, vous avez besoin de vous reposer et de faire un break réflexion sur vos soucis du moment. Il est peut-être temps de lâcher prise. Les Verseaux, c'est dynamisme. Vous voyez du monde, vous amusez la galerie. En tout cas, vous ne faites que des choses agréables. Les poissons, enfin pour vous, cette journée est plus contraignante. Peut-être avez-vous un repas dominical qui vous agace ou avez-vous simplement besoin de repos. Je vous souhaite une excellente journée sur Demoiselle. À demain.
0: Merci Caroline. À demain, mais également rendez-vous dans une heure pour un nouvel horoscope.
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0: Black or White dans quelques instants, ce sera Michael Jackson en souvenir. Jake et Carla, la recette est à suivre l'info d'ici sur Demoiselle. Regarde.

0: La recette sur Demoiselle, Jake et Carla.
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0: Et j'ai pour vous l'expresso de l'info sur Demoiselle.
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4: Un accident de la route à Puy-le-Borough près de La Rochelle sur la route nationale 11. Il s'est produit vers 16h30 hier après-midi. Il implique un véhicule de tourisme et une moto. On déplore un blessé léger. La circulation s'est faite sur une voie. 11 sapeurs-pompiers sont intervenus sur place. 5 chiens victimes de maltraitance secourus par la police nationale de Saintes. Elle a été alertée par des riverains et la police municipale. Les animaux en détresse ont été découverts au domicile de 2 individus qui font l'objet d'une enquête en flagrance pour maltraitance animale. Ils ont été convoqués pour des auditions devant les enquêteurs. Les 5 chiens ont été pris en charge par la SPA. Ils sont désormais en sécurité, rassure la police nationale de Charente-Maritime. Fort Boyard, l'éperon et le havre d'accostage en cours de construction à Saint-Nazaire, près de Nantes. Les 2 ouvrages monumentaux s'élèvent du fond de la forme numéro 1 du chantier naval de Saint-Nazaire, débuté en novembre dernier. La construction des 2 structures bat son plein. Reportage dans nos journaux. Politique, David Labiche, réélu dans un fauteuil à la tête des Républicains de Charente-Maritime. Le scrutin s'est déroulé pendant 2 jours, ce lundi et mardi. Le parti compte actuellement un peu plus de 800 adhérents à jour de cotisation dans notre département. Environ 50% des adhérents ont participé au vote en ligne. David Labiche était le seul candidat en lice et il a obtenu 95% des suffrages exprimés. En Charente-Maritime, c'est clair, mais au niveau national, à droite pour l'élection présidentielle, ça l'est beaucoup moins, puisqu'on est très loin de l'Union, en tout cas pour David Labiche, le patron. C'est Bruno Retailleau. À Saint-Denis-d'Oléron, l'événement de la journée, c'est l'inauguration de la Voie Verte, une nouvelle piste cyclable qui va jusqu'au phare de Chassiron. À Saint-Trojan, jour J, pour le bel hôtel Oléron, Thalassa et Spa, l'ancien Novotel a effectué une mue spectaculaire et il ouvre ses portes aujourd'hui. Il est désormais estampillé M Gallery Collection, une marque de boutique hôtel de la division luxe du groupe Accor. Le Novotel Thalassa datait des années 70 et la cure de jouvence c'était plus que nécessaire. Après 18 mois de travaux, le bâtiment présente aujourd'hui un tout autre visage. Au plus fort de la saison, le bel hôtel Oléron de Saint-Trojan fera travailler 150 collaborateurs. La météo, un soleil plus présent aujourd'hui avec un mercure stationnaire.
0: Merci Emmanuel. On retrouve la météo marine.
4: Il n'y a pas de bulletin météo spécial. Nous avons une dorsale atlantique ce maintenant des Açores au golfe de Gascogne. Les prévisions pour aujourd'hui, vent variable 1 à 3 Beaufort, une mer peu agitée à agiter, une houle de nord-ouest 1 mètre à 1,50 m, un ciel ensoleillé cet après-midi avec une bonne visibilité. Pour la nuit prochaine, vent de secteur nord 3 à 4 Beaufort, une mer peu agitée, une houle de nord-ouest 0,50 m à 1 mètre, un ciel localement nuageux avec toujours une bonne visibilité. À Royan, aujourd'hui, la mer haute à 14h31 se rabasse à 20h26, coefficient de marée 55 et 60.
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0: Dans quelques minutes, côté musique, ce sera Jetlag hein, de Louisa sur Demoiselle. Et puis à l'instant, Elliot, on s'oubliera. Excellent réveil à l'écoute des programmes de Demoiselle. Bon jeudi également, hein, sous quelques beaux rayons de soleil en Charente-Maritime. Il est temps pour vous de marquer une pause 8h.
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0: Il est temps pour vous de retrouver l'actualité nationale et internationale avec Frédéric Fouquet. Bonjour Frédéric.
2: Bonjour, 8h, top départ pour les épreuves du bac pour 385 000 lycéens de la filière générale et 145 000 de la filière technologique. Ils vont plancher pendant 4 heures sur l'épreuve de français avant l'épreuve anticipée inédite de mathématiques demain. Pas de détention provisoire pour Patrick Bruel qui est reparti libre après 48 heures d'audition. Le chanteur de 67 ans mis en examen pour des violences sexuelles sur 4 femmes est placé sous le statut de témoin assisté pour 4 autres échappent pour l'instant à la prison. Il a toutefois l'interdiction de quitter le territoire et doit fournir une caution de 500 000 euros. Le réchauffement climatique s'accélère selon un rapport publié par plus de 70 scientifiques. La planète se réchauffe à un rythme inédit de 0,27 degrés par décennie. En raison des activités humaines, les experts alertent sur la multiplication des vagues de chaleur alors que Météo France annonce justement un nouveau pic dès demain avec un mercure qui frôlera par endroits les 30 degrés ce week-end. Un militaire français tué au Liban, Florian Gilles, 21 ans, a succombé à un tir accidentel lors d'un entraînement hier. Ce soldat de première classe appartenait au 8e régiment de parachutistes d'infanterie de marine de Castres. Il était engagé depuis octobre 2024. Il s'agit du 4e militaire français tué au Moyen-Orient depuis la fin février. Mauvaise nouvelle, le prix du gaz augmente. La Commission de régulation de l'énergie annonce une augmentation moyenne de 7,4% dès le mois prochain pour environ 6 millions de clients. Une hausse qui s'explique par la flambée des cours mondiaux liés à la guerre au Moyen-Orient. Et justement, sur place, l'Iran a riposté aux frappes de Washington dans la nuit en visant des bases militaires américaines. Les États-Unis avaient mené de nouveaux bombardements après la destruction d'un hélicoptère américain par Téhéran, alors qu'il était confiant jusqu'à

0: Ici, le président américain Donald Trump a exprimé ses doutes sur l'avenir des négociations en cours, déclarant que les Iraniens ne cessaient de les mener en bateau. Enfin du basket avec un incroyable scénario en finale NBA, mené de 29 points sur leur parquet par San Antonio, les Knicks de New York ont signé leur plus grand retournement de situation de l'histoire pour remporter 107 à 106 ce match. Malgré 16 points de victoire, Wembanyama, cela n'aura pas suffi. Les Spurs se sont effondrés après la pause et New York mène désormais 3 victoires à 1 et pourrait décrocher le titre ce week-end.
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1: Jeudi 11 juin aujourd'hui.
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1: C'est la Saint-Barnabé en ce jeudi. Bonne fête à vous les Barnabés, si vous avez envie de souhaiter quelques anniversaires. L'éphéméride arrive dans quelques instants avec Romain Santé sur la radio d'ici. Il est temps pour vous à 8h04 de passer à la musique. Jetlag, Louisa pour vous accompagner sur la radio d'ici. Quelques souvenirs également que j'ai dans ma poche avec Daryl Hall dans quelques minutes. Et puis l'info locale et départementale à 8h15. Excellent réveil.

0: À Louisa, jetlag sur Demoiselle, 8h passées de 6 minutes, comme promis, voici Romain Santier et l'éphéméride.
1: L'éphéméride. Nous sommes le jeudi 11 juin, le 162e jour de l'année. Nous fêtons les Yolandes et les Barnabés. Les Yolandes sont des femmes d'action, volontaires et généreuses. Les difficultés les stimulent car elles sont courageuses et opiniâtres. Bon anniversaire à l'ancien pilote de Formule 1, Jean Alési, qui a 62 ans. Il est chanteur, musicien, mais c'est surtout en tant qu'acteur que Dr House, vous le connaissez, Hugh Glory a 67 ans. Chia LaBeouf a aujourd'hui 40 ans. Magloire, 57 ans. Myrta de Plus Belle la Vie. Sylvie Flep, 71 ans. Les 36 ans de l'athlète Christophe Lemaître. On va rester dans le sport avec le cycliste Julien Alaphilippe qui a 34 ans et puis les 73 ans de José Bové. Bon anniversaire à vous aussi, peut-être né un 11 juin. 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
0: Sorti en 1984, Out of Touch, le single de Daryl Hall est l'un des tubes que je vais vous passer. Le refrain est né presque par hasard. Ben oui, John a testé son nouveau synthétiseur et quand il ne le maîtrisait pas, il a commencé à jouer avec l'arpagiateur et là, ben, il a trouvé une mélodie. La mélodie s'est retrouvée dans le morceau et le morceau est devenu un succès. Comme quoi ça tient à rien. Le single Out of Touch pour vous accompagner sur la radio d'ici, Daryl Hall, sorti en 1984 sur l'album Big Bam Boom.

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1: 8h passées de 16 minutes. Voici l'information locale et départementale sur Demoiselle.
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4: Les ouvrages de protection du Fort Boyard en construction à Saint-Nazaire près de Nantes, l'éperon et le havre d'accostage sont minutieusement construits pour une installation à l'été 2027. David Labiche reste le patron des Républicains en Charente-Maritime. Il a été réélu haut la main par les adhérents du parti politique Objectif Présidentiel 2027. Et puis bonjour, le bel hôtel Oléron à Saint-Trojan, l'ancien Novotel accueille ses premiers clients après un chantier en profondeur. La météo, un soleil plus présent et un mercure stationnaire. Et tout d'abord, un accident de la route à Puy-le-Bourreau près de La Rochelle sur la route nationale 11 ce mercredi après-midi. Il s'est produit vers 16h30 et a impliqué un véhicule de tourisme et une moto. On déplore un blessé léger. La circulation routière a été perturbée. 11 sapeurs-pompiers sont intervenus sur place. 5 chiens victimes de maltraitance secourus par la police nationale de Saintes. Elle a été alertée par des riverains et la police municipale. Les animaux en détresse ont été découverts au domicile de 2 individus qui font l'objet d'une enquête en flagrance pour maltraitance animale. Ils ont été convoqués pour des auditions devant les enquêteurs. Les 5 chiens ont été pris en charge par la SPA. Ils sont désormais en sécurité, rassure la police nationale de Charente-Maritime. Fort Boyard, l'éperon et le havre d'accostage en cours de construction à Saint-Nazaire près de Nantes. Les 2 ouvrages monumentaux s'élèvent du fond de la forme numéro 1 du chantier naval de Saint-Nazaire. Débuté en novembre dernier, la construction des 2 structures basson plein, livraison sur le fort prévu à l'été 2027. Un planning bousculé. Le havre d'accostage aurait dû arriver cet été. Un retard dû à la complexité du chantier. Reportage sur place d'Adrien Vivenne.
5: Du haut de ses 8 mètres, l'éperon avec sa forme en triangle va fendre les vagues au nord du fort. Le havre d'accostage, un rectangle ouvert de 11 mètres de haut, permettra la venue des bateaux et va protéger le fort des vagues du sud. 2 ouvrages monumentaux d'acier et de béton conçus pour une durée de 100 ans et capables de résister aux pires temps.
6: On est au-dessus des standards nucléaires. Donc on est vraiment sur des gros ratios d'armature qui s'expliquent par les contraintes qui sont amenées sur les ouvrages. Parle aussi de très très exposé du Fort Boyard.
5: Jean-Bruce Boisson, le directeur d'exploitation pour EPTO, pour atteindre ces standards, il faut mettre plus d'acier dans le béton, beaucoup d'acier.
7: Il y a tellement d'acier dans nos sections béton que parfois ça ne fonctionne pas. Il faut trouver des solutions, augmenter le diamètre des barres, voire adapter les méthodes de bétonnage pour pouvoir rendre réalisable, faisable, le coulage du béton.
5: Julien Merceron est le directeur travaux du chantier du fort. À cette contrainte de poids s'ajoute celle du transport des pièces. Elles vont devoir flotter jusqu'au fort.
7: On ne doit pas alourdir les ouvrages pour pouvoir les mettre en flottaison, les remorquer jusqu'à La Rochelle et les positionner et les mettre en place. Puisque chaque centimètre d'épaisseur en plus, c'est du poids en plus, et ce qui peut amener à des difficultés, comme je le disais tout de suite, de mise en place directement sur site.
5: Un défi technique qui a ralenti la construction, et à ces contraintes s'ajoute le choix esthétique de faire ressembler les nouveaux éléments en béton aux blocs de granit du fort.
6: On avait fait des essais notamment sur des formulations et sur la formulation en ciment pour s'approcher, on va dire, de la teinte granit. C'est vrai qu'on voit toujours le Fort Boyard comme étant plutôt calcaire, crème. Mais ça, c'est que les parties supérieures. L'assise est en granit, donc on veut se rapprocher d'une couleur granit, donc couleur plutôt grise.
5: Couleur, mais aussi aspect. Le béton est creusé de rainures pour rappeler les blocs de pierre. Un défi technique et esthétique, tout ça pour redonner une jeunesse au Fort Boyard.
4: Montant total des travaux, 44 millions d'euros TTC. Politique maintenant, David Labiche réélu dans un fauteuil à la tête des Républicains de Charente-Maritime. Le scrutin s'est déroulé pendant deux jours, ce lundi et ce mardi. Le parti compte actuellement un peu plus de 800 adhérents à jour de cotisation dans notre département. Environ 50% ont participé au vote en ligne. David Labiche était le seul candidat en lice et il a obtenu 95% des suffrages exprimés. En Charente-Maritime, c'est clair, mais au niveau national à droite pour l'élection présidentielle, ça l'est beaucoup moins, puisqu'on est très loin de l'union. En tout cas, pour David Labiche, le patron, c'est Bruno Retailleau.
8: Aujourd'hui, Bruno Retailleau, il incarne clairement une ligne. Clarté, cohérence autour de la droite des Républicains. Ça, c'est indéniable. D'abord, et là, c'est factuel. Je le vis, moi, au quotidien, parce que on peut être surpris de ce qu'on entend, de ce qu'on voit. Et après, sur le terrain, moi, les adhérents qui arrivent, et ce sont des nouveaux qui arrivent, ils veulent croire en Retailleau par rapport à sa clarté. Son passage au gouvernement n'a pas été anodin. Il n'a pas fait du macroniste. Au contraire, il était sans arrêt défié par Emmanuel Macron. Et ce qu'il a pu faire, il l'a fait. Dans la période actuelle, vraiment, les Français, ils attendent une position lisible sur l'autorité, sur l'immigration, la sécurité, la souveraineté. Hein, cette exigence de clarté, elle est vraiment essentielle pour construire vraiment la confiance et elle est réellement incarnée par Bruno Retailleau.
4: Et puis les 5 délégués de circonscription des Républicains ont également été élus. Parmi eux, Julien Durosset qui a fait plus de 62% des suffrages exprimés sur Royan Marennes-Oléron. À Saint-Denis-d'Oléron, l'événement de la journée, c'est l'inauguration de la Voie Verte, une nouvelle piste cyclable qui va jusqu'au phare de Chassiron. Nous y reviendrons. À Saint-Trojan-Jourgy, pour le bel hôtel Oléron, Thalassa and Spa, l'ancien Novotel a effectué une mue spectaculaire et il ouvre ses portes ce jeudi. Il est désormais estampillé M Galerie Collection, une marque de boutique hôtel de la division luxe du groupe Accor. Le Novotel Thalassa datait des années 70 et la cure de jouvence était plus que nécessaire. Après 18 mois de travaux, le bâtiment présente aujourd'hui un tout autre visage. Serge Lucas, le directeur du Bel Hôtel au micro de Demoiselle de Marie Odile de Montbron.
9: Les différences par rapport à avant, on monte en gamme bien évidemment. On a recréé nos espaces. On a créé un bar extérieur, bar de plage. On a entièrement repensé notre piscine avec un couloir de nage, avec un bassin expérience, 70 postes d'animation. On masse du pied jusqu'à la nuque, des postes debout, des postes assis, jacuzzi, sauna, hammam bien évidemment. Et puis différentes expériences et M-moment, comme on l'appelle dans ces hôtels M-Galerie Collection. On va proposer des expériences un peu différenciantes, soit pique-nique en bord de plage, balade en fat bike et autres expériences comme le petit train par exemple et aller dîner avec le coucher de soleil sur la pointe de Montbuisson.
4: Serge Lucas qui compte bien contribuer au dynamisme économique insulaire au plus fort de la saison. Le bel hôtel Oléron de Saint-Trojan fera travailler 150 collaborateurs. Pour les mélomanes, rendez-vous à l'hôpital de Sainte. Ce jeudi, l'établissement de santé installe un piano dans le hall principal. Un instrument offert par l'association Vous êtes super qui permettra à chacun de tâter les touches. Pour les personnes intéressées, l'inauguration se tient ce jeudi à 14h dans le hall principal du centre hospitalier de Sainte. La Caro continue d'investir l'économie circulaire dans le cadre du programme local de prévention déchets ménagers et assimilés. La communauté d'agglomération Rochefort-Océan ouvre à Saint-Nazaire-sur-Charente une bricothèque, un concept original qui sera mis à disposition de tous les habitants. Reportage Jules Vandenberg.
10: Dans les locaux des services techniques de Saint-Nazaire-sur-Charente, la bonne humeur est générale. La Caro ainsi que la commune s'associent pour créer la première bricothèque de l'agglomération. Thierry Le Sauvage, vice-président de la Caro, nous en parle.
11: Dans bricothèque, il y a brico et Yatech, comme bibliothèque. Donc c'est la même chose. Dans la bibliothèque, vous allez emprunter des livres. À la bricothèque, vous allez emprunter du matériel de bricolage. C'est dans le cadre du plan global du PLD, ce qu'on appelle le PLPDMA, c'est le plan global pour la gestion des déchets, pour éviter de faire des déchets. Ce qu'on veut à la comité d'agglomération, c'est éviter que les gens ils achètent des matériels de premier prix et puis qu'il l'utilise deux fois et qu'ensuite il le jette.
10: Un concept pleinement investi par la municipalité qui voit dans la bricothèque un service essentiel. Sylvain Gorier, maire de Saint-Nazaire-sur-Charente.
12: On a été un peu village test l'an dernier pour novembre vert, au point de vue ramassage des branches et ainsi de suite. Et puis on veut continuer un peu dans cet esprit-là, un peu environnemental. C'est du service public et en plus gratuit, donc c'est assez important. Quoi.
10: Un projet qui pourrait à terme s'étendre dans différentes communes. Christophe Pernin, animateur économie circulaire au sein de la CARO.
13: L'idée c'est de faire un test ici, de voir si ça fonctionne, de voir combien de temps ça prend aux agents de la commune, qui sont vraiment encore une fois très impliqués dans la démarche, de voir si le matériel est résistant, comment il est emprunté, à quelle fréquence, et puis ensuite de pouvoir essaimer sur d'autres territoires, encore une fois, dans le but de réduire les déchets, de rendre un service public à la population.
10: La bricothèque à Saint-Nazaire-sur-Charente ouvrira ses portes lundi prochain. Pour les personnes intéressées, le service est gratuit et réservé aux habitants du village.
4: Un reportage signé Jules Vandenberg. On passe maintenant aux nouvelles du ciel.
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1: On a de très larges éclaircies mais encore quelques passages nuageux. Des températures aux alentours des 17 à 18 degrés ce matin. Cet après-midi, le temps restera agréable avec une alternance de soleil et de nuages. Des éclaircies qui seront bien plus belles sur le littoral et les îles de notre département. Les températures pour cette deuxième partie de journée comptaient cet après-midi 21 à 22 degrés à l'intérieur des terres, 19 à 20 degrés sur le littoral. Des températures légèrement en hausse. La bonne nouvelle, c'est que les températures seront encore plus en hausse ce week-end avec des températures et un mercure qui va grimper jusqu'à une trentaine de degrés. On y reviendra dans nos prochains bulletins météo.
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1: Bon réveil à vous. Dans quelques instants, on parle Coupe du Monde aux États-Unis. Tiens, voici téléphone New York avec toi. C'est pas fait exprès. Dans quelques instants également, l'hebdo de Charente-Maritime. On aura Simon au bout du fil dans quelques minutes. Bon réveil.

0: Le groupe Téléphone sur Demoiselle, avec le titre New York avec toi. Emmène-moi. Allez, on part le foot.
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2: Bonjour à toutes et à tous, c'est parti pour la 23e Coupe du Monde de la FIFA 2026. Ce jeudi, 3 ans et demi après le sacre de l'Argentine au Qatar, l'Albicéleste remet son titre en jeu. Le match d'ouverture se déroule à Mexico pour cette édition qui se disputera dans 3 pays d'Amérique du Nord, le Mexique, les États-Unis et le Canada. Le tout premier match met aux prises le Mexique et l'Afrique du Sud ce jeudi soir à 21h heure française. Et clin d'œil de l'histoire, il s'agissait déjà de cette affiche d'ouverture lors de la Coupe du Monde 2010 en Afrique du Sud. À l'époque, les deux nations étaient séparés sur un match nul un partout il y a 16 ans jour pour jour à Johannesburg, et cette année il y a fort à parier que l'enjeu sécuritaire sera au cœur des préoccupations à Mexico ou encore à Guadalajara qui accueille les deux premiers matchs où les cartels vont devoir être muselés durant la compétition pour ne pas créer de débordements voire de drames, mais aussi aux États-Unis où Donald Trump va vouloir imposer et démontrer ce qu'est le Trumpisme. Ça a déjà commencé avec des difficultés d'accès au pays pour plusieurs délégations dont l'Iran qui a dû déplacer son camp de base au Mexique et disposera que de visa de 24 heures à chaque match disputé sur le sol américain. Le Sénégal a été accueilli par un protocole de fouille plutôt marqué, ou encore le cas du meilleur arbitre africain, le Somalien Omar Artan, obligé de rebrousser chemin après le refus des autorités américaines de le laisser entrer sur son sol. Mais espérons que le côté sportif l'emporte rapidement. Il y aura donc ce premier match entre la tri mexicaine et l'Afrique du Sud ce soir, puis Corée du Sud face à la République tchèque à Guadalajara à 20h, heure locale, 4h du matin chez nous ce vendredi. Et notez que la compétition réunit 48 équipes, une grande première puisque 32 nations y participaient jusqu'à présent. Elle dure jusqu'au 19 juillet, la grande finale au MetLife Stadium de New York. Premier match de la France contre le Sénégal le 16 juin. Très bonne Coupe du Monde.
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0: Et avec nous ce matin, c'est Simon. Bonjour Simon.
4: Bonjour Mickaël, bonjour à tout le monde.
0: Alors, on va scruter l'hebdo de Charente-Maritime avec quatre titres que vous allez nous faire découvrir sur l'antenne ce matin. On va direction la cité de Colbert, Rochefort. Depuis 30 ans, Valérie Toublant était avec nous et il va prendre sa retraite. C'est un pâtissier.
4: Exactement. Alors, contrairement aux rumeurs, la célèbre boulangerie de la rue Audry de Puyraveau ne fermera pas ses portes. Mieux, des renforts sont prévus, des travaux sont envisagés et quelques surprises se préparent. Mais oui, Valérie Toublant, qui est installée depuis bientôt 30 ans, ne va bientôt s'en aller. Le maître pâtissier a marqué plusieurs générations de gourmands. Derrière cette réussite, il y a aussi une histoire de transmission et une équipe volontairement tournée vers l'avenir. Certaines de ses créations sont devenues incontournables. Parmi elles, on peut citer par exemple le Royal au chocolat ou la Demoiselle de Rochefort, qui est un craquelin avec de la mousse de spéculoos et de la nougatine. Et pour info, deux autres recettes emblématiques feront leur retour d'ici le départ de Valérie Toublant. Mais pour le savoir, il faudra patienter encore un petit peu.
0: Alors je vous dis tout de suite, hein, moi, nougatine le matin à 8h34, vous me faites du mal. je vous dis ça comme ça. Enfin bon. Bon, allez, on va agenouiller, on change totalement d'univers. Un combat de catch, c'est sur l'eau et ça va avoir lieu le samedi 20 juin.
4: Eh oui, alors imaginez la scène, un ring au milieu d'un étang. Voilà le spectacle insolite qui attend les visiteurs de genouiller en fait. Alors ce seront les catcheurs du Catch Club Atlantique qui vont s'affronter sur une structure flottante. Cette installation qu'ils ont eux-mêmes conçue n'avait pas été utilisée en Charente-Maritime depuis une vingtaine d'années. Mais derrière le spectacle, il y a aussi une véritable discipline sportive. Entraînement, souplesse, technique, les licenciés du club cultivent vraiment un style de catch bien particulier, plus proche de la lutte et loin des shows à l'américaine. Alors comme vous le disiez, 4 combats auront lieu samedi 20 juin sur l'étang des Rosées, et autant dire que le spectacle sera au rendez-vous et que certains pourraient bien tomber à l'eau.
0: On espère en tout cas, c'est le but, hein, voyons, c'est le but.
4: On se cache pas, ça peut nous amuser.
0: Voilà, tout à fait. On va du côté de Périgny avec le groupe Zaïs qui installe son usine.
4: Oui, tout à fait. Alors, c'est un investissement colossal, hein, plusieurs dizaines de millions d'euros pour le groupe allemand Zeiss, qui est l'un des leaders mondiaux de l'optique de précision. Mais à Périgny, on ne fabriquera pas de verres de lunettes. Le site fabriquera des implants intraoculaires qui seront utilisés lors d'opérations pour la cataracte. En 4 ans, parce que ça fait depuis un petit moment qu'ils sont là maintenant, les effectifs ont doublé pour atteindre 300 salariés. L'entreprise estime pouvoir, grâce à sa nouvelle usine, intensifier sa production, ce qui pourrait faire de Périgny l'un des sites les plus importants du groupe en Europe et peut-être même l'un des plus gros employeurs privés de l'agglomération rochelaise.
0: C'est ce que j'allais dire, ça va faire de l'emploi pour les Charentais maritimes et c'est pas plus mal
4: beaucoup
0: d'ailleurs.
4: Beaucoup d'emplois, hein. Exactement.
0: On continue à rester à Périgny avec Note en Vert et le concert avec Guise de Trio.
4: Et oui, alors la 15e édition du festival Note en Vert aura lieu entre le 12 et le 14 juin au Parc des Courreilles de Périgny. Et parmi les artistes attendus, effectivement, Guise, qui est l'une des voix emblématiques de Trio. Après 30 ans d'aventure avec le groupe, le chanteur poursuit aujourd'hui un projet plus personnel avec son album solo Utopia, qu'il présentera sur scène. Alors dans un entretien qu'il nous a accordé, il revient sur ses débuts, son amour du reggae qui est né grâce à un disque de Bob Marley, mais aussi sur son combat écologique qu'il porte depuis ses premières chansons. Guise parle également de l'intelligence artificielle qui chamboule un certain nombre de choses pour les artistes et laisse entendre que l'histoire de Trio n'est peut-être pas terminée, mais ça, pour en savoir plus, je vous invite à découvrir l'interview complète dans notre journal.
0: Oh, le teasing. Oh,
4: eh oui.
0: Mais écoutez, merci en tout cas Simon d'être passé sur l'antenne de Demoiselle. Hein. L'hebdo est bien sûr disponible dans tous les kiosques. Merci à vous, je vous souhaite un excellent week-end un peu à l'avance.
4: Merci beaucoup Mickaël, bon week-end et bonne fin de semaine à vous aussi.
0: Merci. 8h passées de 37 minutes sur Demoiselle, les Temple Cities, voici Self-Aware, à suivre également l'horoscope du jour aux côtés de Caroline Kemmeret sur Demoiselle et puis l'expresso de l'info avec Emmanuel Bidot, c'est dans quelques minutes, excellent réveil, on aurait dû se coucher plus tôt, c'est jusqu'à 9h.

0: 8h40 sur Demoiselle, dans quelques minutes, elle est avec nous, Caroline Kemeré, pour l'horoscope du jour. Auparavant, il est temps pour vous de jeter un petit coup d'œil sur Tom Kazak. Voici les pronostics.
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2: Bonjour, bonjour à tous. Retour à l'hippodrome de Paris-Longchamp et les 1400 mètres du prix de Bel Air à l'occasion du Quintet Plus de ce jeudi 11 juin 2026. Réservé aux seuls chevaux âgés de 3 ans, ils seront 16 à en découdre pour la victoire. Départ prévu 20h15. En tête de notre sélection, le 9, mais l'usine du Houlet aligne les performances de choix depuis quelques mois. Sa place est sur le podium et pourquoi pas sur la plus haute marche. Suivi du 6, Nelly Donado, prise en note lors de sa dernière fin de course. Le 4, Saint-Saëns, incontournable dans le lot du jour. Le 13, Rosarion, fera logiquement partie des grands favoris de cette épreuve. Et enfin, le 8, Merle, peut à très belle cote prendre une place dans la bonne combinaison. Il complétera notre sélection. Une sélection que vous pouvez retrouver sur ma chaîne YouTube Tom Kazak, les pronostics hippiques avec mes dernières minutes. Donc, notre choix aujourd'hui. Premier, le 9, Mélusine du Houlet. Second, le 6, Nelly Donado. Troisième, le 4, Saint-Saëns. Quatrième, le 13, Rosarion. Cinquième, le 8, Merle. Le second choix, l'As, le 12 et le 15. Et à vous la fortune!
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0: À 8h passées de 47 minutes, on va bien sûr s'intéresser à l'horoscope du jour.
15: Bonjour tout le monde, bienvenue pour votre horoscope de ce jeudi 11 juin où nous avons une lune en bélier. Bélier, lune communicative à souhait. À vous les relations agréables et constructives, les déplacements intéressants et les belles rencontres. Plaisir de passer une bonne journée. Pour les taureaux, si vous attendez de l'argent, ça pourrait être le jour où vous le toucherez. Outre ça, c'est plutôt agréable, vous passez une journée valorisante où on vous félicite de vos talents. Pour les gémeaux, Uranus dans votre signe pourrait vous apporter une belle rencontre affective, à moins que vous passiez tout simplement de doux moments en bonne compagnie. Les cancers, évitez de fantasmer sur vos amours anciens ou sur les absents qui vous manquent. Allez donc voir les présents et oubliez votre nostalgie en bonne compagnie. Les lions, journée relationnelle super agréable, des rencontres nouvelles vous attendent. Si ce n'est un nouvel amour, vous avez de bonnes nouvelles, une invitation imprévue. Pour les vierges, par contre, cette lune est agaçante. Il y a des retards de dernière minute ou l'annulation d'un rendez-vous. Faites-vous un plan B au lieu de râler et tout ira bien. Balance, comme pour les autres signes d'air, Uranus en Gémeaux vous apporte une journée détente en bonne compagnie. Vos amours sont agréables ainsi que les rencontres. Les scorpions, cet aspect planétaire vous touche moins mais accentue quand même un aspect de détente agréable en bonne compagnie. Vous avez besoin de bouger, de vous balader. Pour les sagittaires, c'est plus compliqué. Vous êtes agacé dès le matin et tout vous contrarie. Au lieu de prendre la tête à votre entourage, allez donc faire du sport ou vous balader. Les capricornes, journée tranquille où vous avez besoin de vous reposer et de faire un break réflexion sur vos soucis du moment. Il est peut-être temps de lâcher prise. Les Verseaux, c'est dynamisme, dynamisme. Vous voyez du monde, vous amusez la galerie. En tout cas, vous ne faites que des choses agréables. Les poissons, enfin pour vous, cette journée est plus contraignante. Peut-être avez-vous un repas dominical qui vous agace ou avez-vous simplement besoin de repos. Je vous souhaite une excellente journée sur Demoiselle. À demain.
0: Merci Caroline et je vous donne rendez-vous bien sûr dès demain sur Demoiselle, 7h45.
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18: Un accident de la route à Puy-de-Borough près de La Rochelle sur la route nationale 11. Il s'est produit vers 16h30 hier après-midi. Il implique un véhicule de tourisme et une moto. On déplore un blessé léger. La circulation s'est faite sur une voie. 11 sapeurs-pompiers sont intervenus sur place. 5 chiens victimes de maltraitance secourus par la police nationale de Saintes. Elle a été alertée par des riverains et la police municipale. Les animaux en détresse ont été découverts au domicile de 2 individus qui font l'objet d'une enquête en flagrance pour maltraitance animale. Ils ont été convoqués pour des auditions devant les enquêteurs. Les 5 chiens ont été pris en charge par la SPA. Ils sont désormais en sécurité, rassure la police nationale de Charente-Maritime. Fort Boyard, l'éperon et le havre d'accostage en cours de construction à Saint-Nazaire, près de Nantes. Les 2 ouvrages monumentaux s'élèvent du fond de la forme numéro 1 du chantier naval de Saint-Nazaire. Débuté en novembre dernier, la construction des 2 structures bat son plein. Reportage dans nos journaux. Politique, David Labiche, réélu dans un fauteuil à la tête des Républicains de Charente-Maritime. Le scrutin s'est déroulé pendant 2 jours, ce lundi et mardi. Le parti compte actuellement un peu plus de 800 adhérents à jour de cotisation dans notre département. Environ 50% des adhérents ont participé au vote en ligne. David Labiche était le seul candidat en lice et il a obtenu 95% des suffrages exprimés. En Charente-Maritime, c'est clair, mais au niveau national, à droite pour l'élection présidentielle, ça l'est beaucoup moins, puisqu'on est très loin de l'Union, en tout cas pour David Labiche, le patron, c'est Bruno Retailleau. À Saint-Denis-d'Oléron, l'événement de la journée, c'est l'inauguration de la Voie Verte, une nouvelle piste cyclable qui va jusqu'au phare de Chassiron. À Saint-Trojan, jour J, pour le bel hôtel Oléron, Thalassa and Spa, l'ancien Novotel a effectué une mue spectaculaire et il ouvre ses portes aujourd'hui. Il est désormais estampillé M Gallery Collection, une marque de boutique hôtel de la division luxe du groupe Accor. Le Novotel Thalassa datait des années 70 et la cure de jouvence était plus que nécessaire. Après 18 mois de travaux, le bâtiment présente aujourd'hui un tout autre visage au plus fort de la saison. Le bel hôtel Oléron de Saint-Trojan fera travailler 150 collaborateurs. La météo, un soleil plus présent aujourd'hui avec un mercure stationnaire.
0: Merci Emmanuel, 8h passées de 52 minutes. C'est la météo marine.
18: Il n'y a pas de bulletin météo spécial. Nous avons une dorsale atlantique ce maintenant des Açores au golfe de Gascogne. Les prévisions pour aujourd'hui, vent variable 1 à 3 Beaufort, une mer peu agitée à agiter, une houle de nord-ouest 1 mètre à 1,50 m, un ciel ensoleillé cet après-midi avec une bonne visibilité. Pour la nuit prochaine, vent de secteur nord 3 à 4 Beaufort, une mer peu agitée, une houle de nord-ouest 0,50 m à 1 m, un ciel localement nuageux avec toujours une bonne visibilité. À Royan, aujourd'hui, la mer haute à 14h31 se rabasse à 20h26, coefficient de marée 55 et 60.
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0: Vos matinales dans quelques minutes sur Demoiselle avec Cyril dès 9h sur le bassin marin d'Oléron. Pour moi, j'aurai l'honneur de vous accompagner sur le reste des fréquences de Demoiselle. Mylène Farmer, promis que mon cœur lâche le single en programmation sur Demoiselle.

0: Aux côtés de Frédéric Fouquet sur Demoiselle, 8h passées de 58 minutes.
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0: Et il est temps pour vous de retrouver vos matinales. Demoiselle. Bienvenue à vous, il est tout juste 9h sur Demoiselle. Dans quelques minutes, Alex Warren et Michel Berger, celui qui chante sur Demoiselle.
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6: Bonjour, c'est parti. Plus de 500 000 élèves de première planche en ce moment même sur l'épreuve de français avant demain, vendredi, où les élèves passeront un tout nouvel examen de mathématiques sans calculatrice qui va compter pour la plateforme d'orientation Parcoursup. Concernant l'orthographe, le ministère de l'Éducation appelle toujours les correcteurs à plus de fermeté. Pas de détention provisoire pour Patrick Bruel qui est reparti libre après 48 heures d'audition. Le chanteur de 67 ans mis en examen pour des violences sexuelles sur 4 femmes et placé sous le statut de témoin assisté pour 4 autres échappe pour l'instant à la prison. Il doit tout de même fournir une caution de 500 000 euros. Le réchauffement climatique s'accélère selon un rapport publié par plus de 70 scientifiques. La planète se réchauffe à un rythme inédit de 0,27 degrés par décennie à cause des activités humaines. Les experts alertent sur la multiplication des vagues de chaleur alors que Météo France annonce justement un nouveau pic dès demain avec un mercure qui frôlera les 30 degrés par endroit ce week-end. Le prévisionniste a aussi placé 5 départements du sud-est en vigilance orange au feu de forêt ce jeudi. Alors que la colère perdure après la mort de Layana, Emmanuel Macron vole au secours du gouvernement. En Conseil des ministres, le chef de l'État a mis en garde contre la précipitation et la démagogie. S'il reconnaît des dysfonctionnements manifestes, il refuse de céder aux cris de l'opposition. La sépulture de la collégienne de 11 ans, elle est prévue demain. La France perd un quatrième soldat au Liban. Florian Gillet, 21 ans, a succombé hier à un tir accidentel pendant un entraînement. Ce soldat de première classe appartenait au 8e régiment de parachutistes d'infanterie de marine de Castres. Et puis au Moyen-Orient, regain de tension, les forces américaines ont mené de nouvelles frappes contre plusieurs cibles militaire en Iran dans la nuit. En riposte, les gardiens de la révolution iranien affirment avoir tiré des missiles balistiques sur des bases américaines en Jordanie, au Koweït et à Bahreïn. Enfin du sport et du basket avec un incroyable retournement de situation en finale de NBA. Menés de 29 points sur leur parquet par San Antonio, les Knicks de New York ont réussi à l'emporter 107 à 106. Malgré les 16 points de Victor Wembanyama, les Spurs se sont effondrés après la pause. Et New York, qui mène désormais 3 victoires à 1, pourrait bien décrocher le titre suprême ce week-end. Texas.
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0: Bienvenue sur Demoiselle, merci de nous avoir rejoint. Vous nous écoutez sur le 107, sur le bassin marin de l'Héron, 102.2 en Pays Rouennais, 102.3 en Saint-Onge et le 97.8 en Pays Rochefort-et-Rochelet. Lynn, dans ton téléphone en programmation sur Demoiselle, il y aura également Vanessa Paradis, rendez-vous. En nouveauté sur Demoiselle, bien sûr. Et puis, on s'arrêtera sur votre agenda loisir. À tout de suite.
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0: Allez, bienvenue dans vos matinales sur Demoiselle, 9h passé de 20 minutes.
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0: Vous êtes amoureux de BD, passionné de dessin ou simple curieux, rendez-vous samedi et dimanche à Dolus de Léron pour la deuxième édition du festival BD au Léron. Alors pendant ce week-end, la coloc Enco se transforme en un véritable village de la BD avec plus de 25 auteurs et autrices invités, des séances de dédicaces, des expositions, des ateliers créatifs et des rencontres et des tables rondes pour tous les âges. Des concerts dessinés, des animations, une brocante de BD également, et puis restauration sur place. Plus d'informations sur notre site internet demoisellefm.com, rubrique agenda, sortir en pays sur le bassin Marraine Oléron. Si vous êtes du côté de Rochefort maintenant, ça commence ce 12 juin, ça se termine le 14 juin, le festival Un Week-end Bien Loti, 3ème édition. Le thème de cette année, c'est l'Inde, bien sûr, en lien avec les récits du voyage de Pierre Loti et notamment L'Inde sans les Anglais, paru en 1903. Ça commencera donc dès vendredi avec des déambulations déguisées des écoles. Il y aura également des lectures, des rencontres, des expositions, des concerts, des scénettes, de la danse. Tout cela relié à Pierre Loti, l'univers de Pierre Loti et ses voyages en Inde. Plus d'informations sur le détail de cette manifestation, demoisellefm.com ou alors votre office de tourisme en pays Rocheforté. On va sortir maintenant du côté du bassin Marraine-Oléron, en train, à vélo, une mini-aventure en bord de Seudre. Vous allez donc découvrir avec le train des Mouettes Saujon, descendre du côté de Mornac, direction Chaivette, près des marais, et puis bien sûr, faire ce superbe parcours, découvrir les paysages et les richesses qui entourent le pays Seugenais. Plus d'informations et de réservations, c'est au 05 46 08 21 00.
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0: Rendez-vous, voici Vanessa Paradis en nouveauté.

0: Sauf celle sur Demoiselle et Tend and Love, à l'instant hein, sur la radio d'ici. Adrien Vivaine pour l'information locale et départementale, 9h30, Demoiselle Reportage.
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2: À Saint-Trojan, le jour J, pour le bel hôtel Oléron Thalassa and Spa. C'est l'ancien Novotel. Il a effectué une mue spectaculaire et il ouvre ses portes ce jeudi. Il est désormais estampillé M Gallery Collection. C'est une marque de boutique hôtel de la division luxe du groupe Accor. Le Novotel Thalassa datait des années 70 et la cure de jouvence était plus que nécessaire. Après 18 mois de travaux, le bâtiment présente aujourd'hui un tout autre visage. Serge Lucas, le directeur du bel hôtel, au micro demoiselle de Marie-Odile de Montbron.
3: Les différences par rapport à avant, on monte en gamme bien évidemment, on a recréé nos espaces, on a créé un bar extérieur, bar de plage, on a entièrement repensé notre piscine avec un couloir de nage, avec un bassin expérience, 70 postes d'animation, on masse du pied jusqu'à la nuque, des postes debout, des postes assis, jacuzzi, sauna, hammam bien évidemment, et puis différentes expériences et M-Moment, comme on l'appelle dans ces hôtels M-Gallery Collection, on va proposer des expériences un peu différenciantes, soit pique-nique en bord de plage, balade en fat bike, et autres expériences comme le petit train par exemple, et aller dîner avec le coucher de soleil sur la pointe de Montbuisson.
2: Serge Lucas qui compte bien contribuer au dynamisme économique insulaire.
3: On veut faire partie de l'île d'Oléron. C'est un lieu connu et reconnu sur l'île. On est très attendu. Moi, tous les jours, on me parle de l'établissement, puisque je suis habitant d'Oléron. Notre objectif, c'est de fonctionner avec les locaux, les producteurs locaux, bien évidemment pour toute la partie cuisine, où on a déjà sourcé des maraîchers, l'humi-algue par exemple pour les algues, les huîtres bien évidemment, et j'en passe. On a exactement la même chose pour le spa, puisque on a une éponge qui s'appelle le Loufa qui permet de faire un soin signature. Et ça, c'est conçu sur l'île d'Oléron également. Et puis après, on a le sel, les différents prestataires, autres, qui vont nous accompagner, nous aider à faire des produits d'exception sur le site.
2: Au plus fort de la saison, le bel hôtel Oléron de Saint-Trojan fera travailler 150 collaborateurs.
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0: Le soleil est avec nous, les passages nuageux également, hein, malheureusement. Température cet après-midi aux alentours des 20 à 21 degrés à l'intérieur des terres, hein, 18 à 19 degrés sur le littoral, des températures en légère hausse. La hausse significative, c'est pour ce week-end avec de très belles températures qui vont frôler les 30 degrés.
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0: Le groupe A sur Demoiselle avec The Sun Always Shine on TV sur la radio du cinéma. J'y suis arrivé. À suivre dans quelques instants. Ahmed Bent, l'amour ça se donne en diffusion sur Demoiselle. Il y aura également le journal des People et puis Dylan La Passada. Juste toi et moi, je vois dans tes yeux. D'ailleurs, si vous voulez retrouver Dylan La Passada en entretien, il est en podcast sur notre site internet demoisellefm.com. Dans un parlant d'ici qu'a présenté Cyril Thomas, rendez-vous sur notre site internet demoisellefm.com. Le single Toi et moi à suivre dans quelques minutes.
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0: Après plusieurs mois de rumeurs, l'actrice Kim Higelin et l'humoriste Artus ont confirmé leur relation en apparaissant ensemble lors de grands événements médiatiques, notamment au Parc des Princes, puis sur le tapis rouge du Festival de Cannes. Leur complicité n'est plus un secret et les photos du couple ont largement circulé dans la presse people. Cette officialisation a beaucoup fait parler car Artus connaît actuellement un immense succès populaire grâce à ses projets au cinéma et à la télé. Le duo est désormais considéré comme l'un des nouveaux couples stars du moment en France.
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0: Alain Souchon à l'instant sur Demoiselle sous les jupes des filles. Angèle dans quelques instants et puis Ace of Base également dans le prochain quart d'heure. Bienvenue à vous, vous êtes dans les matinales, il est déjà 10h.
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0: Et comme toutes les heures sur Demoiselle, on reste informé aux côtés de la rédaction. Et c'est Marion Nigoul pour le flash de 2 minutes. Bonjour Marion.
4: Bonjour à tous. C'est aujourd'hui le début de la Coupe du Monde de football. Le Mexique affronte l'Afrique du Sud en ouverture à 21h. Le tournoi verra ensuite s'affronter 48 équipes. Les Bleus sont arrivés à Boston. Ils ont atterri hier soir. Ils affronteront le Sénégal mardi dans le New Jersey. Si vous avez un ado en première, c'est un grand jour. Plus de 500 000 élèves passent l'épreuve écrite de français ce matin. Dissertation ou commentaire au programme selon les filières. Et c'est la première épreuve qui se déroule depuis que le ministre de l'Éducation a appelé les correcteurs à plus d'exigences en matière d'orthographe. La France veut se protéger avant les prochaines élections. Sébastien Lecornu présente aujourd'hui des mesures contre les ingérences étrangères. Emmanuel Macron a alerté sur des faux comptes venus de Russie. Ces mesures ont été présentées pour avis au Conseil d'État. Patrick Bruel, mis en examen hier soir dans 4 affaires de violences sexuelles. Âgé de 67 ans, le chanteur reste libre sous contrôle judiciaire. Le parquet voulait qu'il soit placé en détention provisoire. Dans 4 autres dossiers, il a été placé sous le statut de témoin assisté. Un procès s'ouvre à Lyon ce jeudi, celui d'un homme jugé pour viol par soumission chimique sur sa compagne, inspirée par Dominique Pellicot. Les faits remontent à 2020 avec des vidéos tournées et diffusées en ligne. L'accusé conteste les faits. Justice toujours et cette décision attendue à Soissons. La justice doit se prononcer dans l'affaire Elisa Pilarski, morte en 2019 après des morsures de chien. Son compagnon Christophe Ellul risque une peine avec sursis. Selon les expertises, il s'agirait de son chien qui aurait tué sa compagne. Un militaire français est mort hier au Liban, Florian Gillet, 21 ans. Il est mort lors d'un tir accidentel en entraînement. Ce soldat du 8e RPIMA de Castres était déployé depuis début juin. Et puis sport et basket avec la finale NBA. New York a une victoire du titre après ce succès contre San Antonio, 107 à 106 cette nuit. Les Knicks mènent 3 à 1 dans cette série avant la prochaine rencontre dans la nuit de dimanche à lundi.
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0: SFBase hein, sur Demoiselle avec The Sign, à l'instant sur la radio d'ici Demoiselle. 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Dans quelques minutes, côté musique dans notre playlist de vos matinales, Silent Treatment, Freya Sky. Il y aura également Elizabeth Taylor de Taylor Swift. Tout cela dans le prochain quart d'heure, bien sûr. Et puis mon Eldorado, Yannick Noah, côté souvenir. A tout de suite.
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0: Yannick Noah sur Demoiselle et mon Eldorado à l'instant sur la radio d'ici 10h passées de 20 minutes.
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0: Je vous emmène du côté du pays Rocheforté et la cité de Colbert, hein, du 12 au 14 juin prochain. C'est le festival Un week-end bien loti, organisé pour sa 3e édition sur le thème cette année de l'Inde, en lien avec les récits de voyage de Pierre Loti et notamment L'Inde sans les Anglais, paru en 1903. Dès vendredi donc, à la sortie des classes, une déambulation déguisée des écoles est prévue, comme l'année passée, avec des couleurs fuchsia et orange. Une programmation toujours très variée et rythmée pour ce week-end, avec les déambulations forcément, du théâtre de rue, des rencontres, des lectures animées, des expositions, concerts, scénettes, danses et concours. Le tout relié à l'univers de Pierre Loti et de ses voyages en Inde. Pour en savoir plus et pour connaître cet hommage et le programme, demoisellefm.com ou alors tout simplement les offices de tourisme en pays Rocheforté. On va maintenant sur le bassin Marraine-Oléron et sur Oléron plus particulièrement, amoureux de bandes dessinées, passionnés de dessin ou simple curieux, rendez-vous samedi et dimanche à Dolus pour la 2e édition du festival BD Oléron. Pendant tout le week-end, la Coloc & Co se transforme en un véritable village de la BD avec 25 auteurs et autrices, des scènes de dédicaces mais aussi des expositions, ateliers créatifs et rencontres et des tables rondes, le tout bien sûr à découvrir sur Oléron, l'île lumineuse. Si vous voulez en savoir plus, demoisellefm.com, rubrique agenda, sortir en bassin Marraine Oléron. Et si vous êtes du côté de Saujon, on vous invite à découvrir cette sortie à Saujon, entre train, vélo, mini aventure en bord de Sodre, au départ du train des mouettes. C'est absolument à découvrir. Renseignements auprès de vos offices de tourisme. Vous allez pouvoir partir et descendre à Mornac pour découvrir tout simplement l'histoire locale, passée et présente, mais aussi les paysages et richesses qui vous entourent. Vous pouvez réserver 05 46 08 21 00, 05 46 08 21 00. Si vous aussi vous voulez faire partie de cet agenda loisir ou de faire part de votre manifestation sur Demoiselle, contactez-nous via le site internet demoisellefm.com, rubrique contact, 10h passées de 22 minutes.
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0: Eros Ramazzotti en duo avec Tina Turner sur Demoiselle Cosa, Della Vita dans quelques instants, Taylor Swift avec Elizabeth Taylor, mais aussi Florent Pagny. Tu vois en programmation, 10h30, l'information locale et départementale, le flash avec Adrien Vivenne.
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3: Bonjour à tous. Un accident de la route à Puylboro près de La Rochelle sur l'arrêt RN11. Il s'est produit vers 16h30 ce mercredi après-midi et a impliqué un véhicule de tourisme et une moto. On déplore un blessé léger. La circulation routière a été perturbée. 11 sapeurs-pompiers sont intervenus sur place. 5 chiens victimes de maltraitance secourus par la police nationale de Saintes. Elle a été alertée par des riverains et la police municipale. Les animaux en détresse ont été découverts au domicile de 2 individus qui font l'objet d'une enquête en flagrance pour maltraitance animale. Ils ont été convoqués pour des auditions devant les enquêteurs. Les 5 chiens ont été pris en charge par la SPA. Ils sont désormais en sécurité, rassure la police nationale. Chantier de Fort Boyard, l'éperon et le havre d'accostage en cours de construction à Saint-Nazaire, près de Nantes. Les deux ouvrages monumentaux s'élèvent au fond de la forme numéro 1 du chantier naval de Saint-Nazaire. Débuté en novembre dernier, la construction des deux structures bat son plein. Livraison sur le fort prévu à l'été 2027, un planning bousculé. Le havre d'accostage aurait dû arriver cet été. Un retard dû à la complexité du chantier. Reportage dans le journal de midi. Politique. David Labiche réélu dans un fauteuil à la tête des Républicains de Charente-Maritime. Le scrutin s'est déroulé pendant 2 jours, ce lundi et ce mardi. Le parti compte actuellement un peu plus de 800 adhérents à jour de cotisation dans notre département et environ 50% d'entre eux ont participé au vote en ligne. David Labiche était le seul candidat en lice. Il a obtenu 95% des suffrages exprimés en Charente-Maritime, c'est clair. Mais au niveau national, à droite, pour l'élection présidentielle, ça l'est beaucoup moins puisqu'on est très loin de l'Union. En tout cas pour David Labiche, le patron c'est Bruno Retailleau. Les 5 délégués de circonscription des Républicains ont également été élus. Parmi eux, Julien Durcet qui a fait plus de 62% des suffrages exprimés sur Royan-Marennes-Oléron. À Saint-Denis-d'Oléron, l'événement de la journée, c'est l'inauguration de la Voie Verte, une nouvelle piste cyclable qui va jusqu'au phare de Chassiron. Nous y reviendrons. Et pour les mélomanes, rendez-vous à l'hôpital de Saintes, c'est contre-intuitif, mais attendez, ce jeudi, l'établissement de santé installe un piano dans le hall central, un instrument offert par l'association Vous êtes super, qui permettra à chacun de tâter les touches. Pour les personnes intéressées, l'inauguration se tient ce jeudi à 14h dans le hall principal du centre hospitalier de Saintes, au 11 boulevard Ambroise Paris. Et la Carou qui continue d'investir l'économie circulaire. Dans le cadre du programme local de prévention de déchets ménagers et assimilés, la communauté de l'agglomération Rochefort-Océan ouvre à Saint-Nazaire sur Charente une bricothèque, un concept original qui sera mis à disposition de tous les riverains. Un reportage également dans votre journal de midi. On passe maintenant aux nouvelles du ciel.
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3: Et ça se maintient, Mickaël, cet après-midi?
0: Oui, ça va rester nuageux avec de larges éclaircies sur l'ensemble du département. Les températures, 18 à 19 degrés sur le littoral et les îles, comme sur Oléron ou au château d'Oléron à Dolus. Les températures en pays Rochefort et comptaient une vingtaine de degrés du côté des Chilets, Port des Barques et Soubise. 21 degrés du côté de Sainte-Cormeroyal, comme Écluse ou Saint-Jean-d'Angély. Les températures seront de plus en plus chaudes au fil des jours pour nous laisser un week-end très ensoleillé, estival, avec des températures qui frôleront et dépasseront même les 30 degrés.
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3: Retour de l'information locale et départementale à midi 6 avec votre journal.

0: L'album réaliste sorti en 1992 et ce titre à l'instant sur Demoiselle chanté par Florent Pagny, c'était Tue-moi sur la radio d'ici.
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0: Dans quelques instants, David Guetta. Save me tonight. Accélère un peu avec Save Me Tonight. Il y aura aussi Louane avec La Pluie. Votre météo marine avec Emmanuel Bidot, ce sera à 10h50.
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0: Louane, hein, sur Demoiselle et la pluie à l'instant sur la radio d'ici. Si vous êtes du côté de Sainte, rendez-vous pour le concert des Pussy Miel. Pussy Miel, c'est un groupe 100% féminin de punk rock qui vous attend ce vendredi en concert. Rendez-vous au Grain d'Orge, bien sûr. C'est à partir de 19h30. Plus d'infos sur notre site internet demoisellefm.com. Sortir en pays santé. Dans quelques instants, Alan Person Project, mais aussi Elliot dans les prochaines minutes. Auparavant, voici votre météo marine avec Emmanuel Bidot.
1: Il n'y a pas de bulletin météo spécial. Nous avons une dorsale atlantique maintenant des Açores au golfe de Gascogne. Les prévisions pour aujourd'hui, vent variable 1 à 3 Beaufort, une mer peu agitée à agiter, une houle de nord-ouest 1 mètre à 1,50 m, un ciel ensoleillé cet après-midi avec une bonne visibilité. Pour la nuit prochaine, vent de secteur nord 3 à 4 Beaufort, une mer peu agitée, une houle de nord-ouest 0,50 m à 1 m, un ciel localement nuageux avec toujours une bonne visibilité. À Royan, aujourd'hui, la mer haute à 14h31 se rabasse à 20h26, coefficient de marée 55 et 60.
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3: Bonjour à tous, le jour J pour la planète football, c'est le début de la Coupe du Monde sur les trois pays d'Amérique. Le Mexique, l'un d'entre eux, affronte l'Afrique du Sud à 21h heure française. Puis en pleine nuit à 4h, la Corée du Sud sera opposée à la République tchèque. Et l'équipe de France, elle, est bien arrivée à son hôtel à Boston hier soir. Ce jeudi marque aussi le début des épreuves du bac 2026. Les élèves de première planchent depuis ce matin sur les épreuves écrites anticipées de français. La première épreuve qui se déroule depuis que le ministre de l'Éducation a appelé les correcteurs à plus d'exigences en matière d'orthographe. Les obsèques de Liana vont avoir lieu demain à Florence, dans le Gers. La cérémonie débutera à 14h30 au cimetière de la commune. La famille appelle à faire preuve de dignité, de mesure et de respect, selon un communiqué de la mairie. C'est également demain qu'un hommage national sera rendu à Bernadette Chirac depuis la basilique Sainte-Clotilde à Paris. Patrick Bruel a été mis en examen hier soir dans 4 affaires de violences sexuelles. Âgé de 67 ans, le chanteur reste libre sous contrôle judiciaire. Le parquet voulait qu'il soit placé en détention provisoire. Dans 4 autres dossiers, il a été placé sous le statut de témoin assisté. Un procès s'ouvre à Lyon ce jeudi. Un homme est jugé pour viol par soumission chimique sur sa compagne, inspirée par Dominique Pellicot. Les faits remontent à 2020 avec des vidéos tournées et diffusées en ligne. L'accusé conteste les faits. Le réchauffement climatique s'accélère. Selon un rapport publié par plus de 70 scientifiques, la planète se réchauffe à un rythme inédit de 0,27 degrés par décennie à cause de l'activité humaine. Les experts alertent sur la multiplication des vagues de chaleur alors que Météo France annonce justement un nouveau pic dès demain. 5 départements du Sud-Est sont également en vigilance orange au feu de forêt. Le basket et la finale NBA. New York a une victoire du titre après son succès contre San Antonio 107 à 106 cette nuit. Les Knicks mènent 3-1 dans cette série avant la prochaine rencontre dans la nuit de dimanche à lundi sur le parquet des Spurs.
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0: Louisa et Soleil Bleu à l'instant sur Demoiselle, c'était donc Soleil Bleu sur la radio d'ici. Dans quelques minutes, vos annonces sur Demoiselle, si d'ailleurs vous avez envie de passer votre petite annonce, vous êtes une association, un particulier, envie de faire parler de votre événement sur Demoiselle, 05 46 88 77 11, le numéro de la radio d'ici, ou alors tout simplement le site internet demoiselle.fm.com, rubrique contact. Vos petites annonces d'ailleurs tout à l'heure, 11h20 sur l'antenne de la radio d'ici. Jennifer, J'attends l'amour, et puis le nouveau Skip the Use, Where God, en programmation sur Demoiselle. Belle matinée.
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1: C'est ce week-end et organisé par l'association Synthèse pour le don du sang bénévole. Le 14 juin prochain, marche à Saintes, départ de la salle de la Recluse. 58 rue Rabelais, entre à partir de 9h30, parcours de 9 km environ. C'est 3 euros pour les adultes, apéritif offert à l'arrivée. Les vendredis festifs de Saint-Porchaire, c'est ce vendredi également. Food truck, marché artisan, mais aussi producteur, buvette associative avec les voix du Bruant et animation avec sculpteur sur ballon, tatou flash et jeu ancien en bois. Trois concerts vous attendent entre 19h et 23h avec le groupe Cliffhanger, Music Progress Band et Dusty Colors. Les foulées du bois vert auront lieu ce samedi 13 juin dans le bois du casino à Fourin, devant le salon du parc. Course ou marche, deux boucles de 2 km 300, course à 15h, marche à 15h20, c'est 5 euros gratuits jusqu'à 13 ans inclus. Inscription via le QR code de l'affiche que vous pouvez voir dans les rues ou alors tout simplement sur place à partir de 13h30. Animation musicale, jeux en bois pour les enfants, boîte à dons sur place avec la possibilité de reçus fiscaux. Attention, fonds recueillis seront reversés en totalité à l'association Bouger contre la SLA pour la recherche contre cette maladie. La GTMM de Port-des-Barques vous présente son gala de danse de fin d'année sur le thème Let's Dance, c'est samedi. Début du spectacle à 19h, ouverture des portes dès 18h45 au gymnase de Port-des-Barques, le complexe de la Garenne. L'entrée est gratuite, pas de réservation. Spectacle de moderne jazz, enfants et adultes, chorégraphié et orchestré par Christine Dreano, qui d'ailleurs organisera son dernier gala. Autre gala, mais là le 26e gala d'accordéon et de danse de Saint-Hilaire de Villefranche, organisé par la Société des Fêtes. C'est dimanche, entre 14h30 et 21h à la salle polyvalente de Saint-Hilaire, avec entre autres Stéphanie Moreau, Mickaël Roulet, et on n'oubliera pas Suzy Servière, ainsi qu'Elsa Gourdi et Romain Pruvot, hein, champion du monde 2017 et accompagné par l'orchestre de Pierre-François Ducarrois. C'est présenté par Roland, l'entrée est à 14 euros, pâtisserie et confiserie offerte. 05 46 95 38 73, attention, emplacement gratuit pour les camping-cars, place du Champ de Foire. Ce vendredi et samedi, grande collecte organisée par la Banque Alimentaire au magasin Biocop de Royan. En plus des produits, la marge commerciale sur les produits collectés seront reversées à la Banque Alimentaire. Mornac-sur-Seudre, ce 14 juin, c'est le festival qui vous attend. Eh bien oui, d'ambulation en costume vénitien. Festival organisé par l'association Les Étoiles Mornasson, c'est absolument à découvrir. La Charrette Bleue, ce vendredi, vous attend pour un marché semi-nocturne à Saint-Germain de Marancène, au Prébègue. L'entrée est libre, c'est organisé par la Société des Fêtes de Saint-Germain de Marancène. Plus d'infos, 05 46 68 97. Sojon Comédia présente les rencontres de théâtre du mercredi. Le mercredi 17 juin, d'ailleurs, retrouvez la pièce 8 femmes, le casting à 20h30 à la Salicorne à Sojon. L'entrée est à 10 euros. L'Union sportive amicale de pétanque de Cabario organise une brocante rue des loisirs de Cabario ce 14 juin. Accueil à partir de 6h30, buvette sur place. 2,50€ le mètre linéaire. Renseignez-vous au 06 89 76 84 81 ou le 05 46 83 76 77 si vous voulez exposer. On termine avec la journée départementale jeunes handball. Rendez-vous le dimanche 14 juin à partir de 9h au complexe du polygone de Rochefort. Catégorie moins de 9 ans, moins 11 mixte également, licenciés et non licenciés. Restauration sur place, une manifestation sportive à ne pas manquer.

0: Bébé Rex à l'instant sur Demoiselle New Legend. Dans quelques instants, Mylène Farmer, c'est à qui le tour, mais aussi Miles Smith et puis notre chronique pour le mondial. Dans quelques instants sur Demoiselle, Tom Kazak, c'est maintenant les pronostics.
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2: Bonjour, bonjour à tous. Retour à l'hippodrome de Paris-Longchamp et les 1400 mètres du prix de Bel Air à l'occasion du Quintet Plus de ce jeudi 11 juin 2026. Réservé aux seuls chevaux âgés de 3 ans, ils seront 16 à en découdre pour la victoire. Départ prévu 20h15. En tête de notre sélection, le 9, mais l'usine du Houlet aligne les performances de choix depuis quelques mois. Sa place est sur le podium et pourquoi pas sur la plus haute marche. Suivi du 6, Nelly Donado, prise en note lors de sa dernière fin de course. Le 4, Saint-Saëns, incontournable dans le lot du jour. Le 13, Rosarion, fera logiquement partie des grands favoris de cette épreuve. Et enfin, le 8, Merle, peut à très belle cote prendre une place dans la bonne combinaison. Il complétera notre sélection. Une sélection que vous pouvez retrouver sur ma chaîne YouTube Tom Kazak, les pronostics hippiques avec mes dernières minutes. Donc, notre choix aujourd'hui. Premier, le 9, Mélusine du Houlet. Second, le 6, Nelly Donado. Troisième, le 4, Saint-Saëns. Quatrième, le 13, Rosarion. Cinquième, le 8, Merle. Le second choix, l'As, le 12 et le 15. Et à vous la fortune!
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0: Mike Smith sur Demoiselle, Nice to Meet You, à l'instant sur la radio d'ici, Liberta, César, mais aussi les Maroon 5, et puis Emmanuel Bido pour votre météo marine, c'est ce que je vous promets. Auparavant, bien sûr, on parle foot et Coupe du Monde.
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2: Bonjour à toutes et à tous, c'est parti pour la 23e Coupe du Monde de la FIFA 2026. Ce jeudi, 3 ans et demi après le sacre de l'Argentine au Qatar, l'Albi Céleste remet son titre en jeu. Le match d'ouverture se déroule à Mexico pour cette édition et qui se disputera dans 3 pays d'Amérique du Nord, le Mexique, les États-Unis et le Canada. Le premier match met aux prises le Mexique et l'Afrique du Sud ce jeudi soir à 21h heure française. Et clin d'œil de l'histoire, il s'agissait déjà de cette affiche d'ouverture lors de la Coupe du Monde 2010 en Afrique du Sud. A l'époque, les deux nations s'étaient séparés sur un match nul un partout il y a 16 ans jour pour jour à Johannesburg, et cette année il y a fort à parier que l'enjeu sécuritaire sera au cœur des préoccupations à Mexico ou encore à Guadalajara qui accueille les deux premiers matchs où les cartels vont devoir être muselés durant la compétition pour ne pas créer de débordements voire de drames, mais aussi aux États-Unis où Donald Trump va vouloir imposer et démontrer ce qu'est le Trumpisme. Ça a déjà commencé avec des difficultés d'accès au pays pour plusieurs délégations dont l'Iran qui a dû déplacer son camp de base au Mexique et disposera que de visa de 24 heures à chaque match disputé sur le sol américain. Le Sénégal a été accueilli par un protocole de fouille plutôt marqué, ou encore le cas du meilleur arbitre africain, le Somalien Omar Artan, obligé de rebrousser chemin après le refus des autorités américaines de le laisser entrer sur son sol. Mais espérons que le côté sportif l'emporte rapidement. Il y aura donc ce premier match entre la tri mexicaine et l'Afrique du Sud ce soir, puis Corée du Sud face à la République tchèque à Guadalajara à 20h, heure locale, 4h du matin chez nous ce vendredi. Et notez que la compétition réunit 48 équipes, une grande première puisque 32 nations y participaient jusqu'à présent. Elle dure jusqu'au 19 juillet, la grande finale au MetLife Stadium de New York. Premier match de la France contre le Sénégal le 16 juin. Très bonne Coupe du Monde.
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0: This Love à l'instant sur Demoiselle, c'était les Maroon 5. 11h passées de 51 minutes sur la radio. D'ici, il est temps pour vous de retrouver votre météo marine. C'est bien sûr avec Emmanuel Bidot sur Demoiselle.
1: Il n'y a pas de bulletin météo spécial. Nous avons une dorsale atlantique maintenant des Açores au golfe de Gascogne. Les prévisions pour aujourd'hui, vent variable 1 à 3 Beaufort, une mer peu agitée à agiter, une houle de nord-ouest 1 mètre à 1,50 m, un ciel ensoleillé cet après-midi avec une bonne visibilité. Pour la nuit prochaine, vent de secteur nord 3 à 4 Beaufort, une mer peu agitée, une houle de nord-ouest 0,50 m à 1 m, un ciel localement nuageux avec toujours une bonne visibilité. À Royan, aujourd'hui, la mer haute à 14h31 se rabasse à 20h26, coefficient de marée 55 et 60.
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0: 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Il est déjà à midi, bon appétit à suivre l'information sur Demoiselle.
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1: Bonjour à tous, c'est le jour J pour la planète football avec le début de la Coupe du Monde sur les trois pays d'Amérique. Le Mexique, l'un d'entre eux affronte l'Afrique du Sud, ce sera 21h ce soir. Puis en pleine nuit à 4h, la Corée du Sud sera opposée à la République tchèque. L'équipe de France, elle, est bien arrivée à son hôtel à Boston hier soir. Ce jeudi marque aussi le début des épreuves du bac 2026. Les élèves de première planche depuis ce matin sur les épreuves écrites anticipées de français. La première épreuve qui se déroule depuis que le ministre de l'Éducation a appelé les correcteurs à plus d'exigences en matière d'orthographe. Parcoursup, de son côté, lance sa phase complémentaire ce jeudi à 14h. Les candidats peuvent formuler de nouveaux vœux jusqu'en septembre. Objectif, trouver une place dans les formations restantes. Une explosion s'est produite ce matin dans une fonderie à Suippes, dans la Marne, faisant 7 blessés, dont un en urgence absolue, d'après un premier bilan des pompiers. Patrick Bruel a bien été mis en examen hier soir dans 4 affaires de violences sexuelles. Âgé de 67 ans, le chanteur reste libre sous contrôle judiciaire. Le parquet voulait qu'il soit placé en détention provisoire. Dans 4 autres dossiers, il a été placé sous le statut de témoin assisté. Un procès s'ouvre à Lyon ce jeudi. Un homme est jugé pour viol par soumission chimique sur sa compagne, inspirée par Dominique Pellicot. Les faits remontent à 2020 avec des vidéos tournées et diffusées en ligne. L'accusé conteste les faits. Une trentaine de députés préparent une proposition de loi pour imposer à la grande distribution de renoncer à ses marges sur les produits donnés lors des collectes alimentaires et de les reverser aux associations. La quasi-totalité des supermarchés font du profit sur ces produits achetés pour être donnés. Et puis le basket avec la finale NBA. New York a une victoire du titre après son succès contre San Antonio 107 à 106 la nuit dernière. Les Knicks mènent donc 3 à 1 dans cette série avant la prochaine rencontre. Ce sera dans la nuit de dimanche à lundi sur le parquet des Spurs.
2: Merci, l'information nationale et internationale revient tout à l'heure à midi et demi. Et voici les titres de ce midi 6. Les ouvrages de protection du Fort Boyard en construction à Saint-Nazaire près de Nantes. L'éperon et le havre d'accostage sont minutieusement construits pour une installation à l'été 2027 sur place. David Labiche reste le patron des Républicains en Charente-Maritime. Il a été réélu haut la main par les adhérents du parti politique. Objectif présidentiel 2027. Bonjour, le bel hôtel à Saint-Trojan. L'ancien nouveau hôtel accueille ses premiers clients après un chantier en profondeur. Une bricothèque à Saint-Nazaire-sur-Charente, un nouveau service mis en place par la communauté d'agglomération Rochefort-Océan et la commune. Ou comment emprunter des outils gratuitement. Dans la deuxième partie de ce journal, nous recevrons Erika Bienab, co-organisatrice du week-end bien loti qui commence demain soir. La météo, un soleil plus présent aujourd'hui avec un mercure stationnaire. A tout de suite après la pub.
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4: Bonjour à tous, c'est tout d'abord un accident de la route à Puy-le-Bourreau près de La Rochelle sur la route nationale 11. Il s'est produit vers 16h30 hier après-midi et a impliqué un véhicule de tourisme et une moto. On déplore un blessé léger, la circulation routière a été perturbée. 11 sapeurs-pompiers sont intervenus sur place. 5 chiens victimes de maltraitance secourus par la police nationale de Saintes. Elle a été alertée par des riverains et la police municipale. Les animaux en détresse ont été découverts au domicile de 2 individus qui font l'objet d'une enquête en flagrance pour maltraitance animale. Ils ont été convoqués pour des auditions devant les enquêteurs. Les 5 chiens ont été pris en charge par la SPA. Ils sont désormais en sécurité, rassure la police nationale. Chantier de Fort Boyard, l'éperon et le havre d'accostage en cours de construction à Saint-Nazaire près de Nantes. Les 2 ouvrages monumentaux s'élèvent du fond de la forme numéro 1 du chantier naval de Saint-Nazaire. Débuté en novembre dernier, la construction des 2 structures bat son plein. Livraison sur le fort prévu à l'été 2027. Un planning bousculé. Le havre d'accostage aurait dû arriver cet été. Un retard dû à la complexité du chantier. Reportage Adrien Vivenne.
5: Du haut de ses 8 mètres, l'éperon avec sa forme en triangle va fendre les vagues au nord du fort. Le havre d'accostage, un rectangle ouvert de 11 mètres de haut, permettra la venue des bateaux et va protéger le fort des vagues du sud. 2 ouvrages monumentaux d'acier et de béton conçus pour une durée de 100 ans et capables de résister aux pires tempêtes.
6: On est au-dessus des standards nucléaires, donc on est vraiment sur des gros ratios d'armature qui s'expliquent par les contraintes qui sont amenées sur les ouvrages. Parle aussi de très très exposé du Fort Boyard.
5: Jean-Bruce Boisson, le directeur d'exploitation pour EPTO, pour atteindre ces standards, il faut mettre plus d'acier dans le béton, beaucoup d'acier.
7: Il y a tellement d'acier dans nos sections béton que parfois ça ne fonctionne pas, il faut trouver des solutions, augmenter le diamètre des barres, voire adapter les méthodes de bétonnage pour pouvoir rendre réalisable, faisable, le coulage du béton.
5: Julien Merceron est le directeur travaux du chantier du fort. À cette contrainte de poids s'ajoute celle du transport des pièces. Elles vont devoir flotter jusqu'au fort.
7: On ne doit pas alourdir les ouvrages pour pouvoir les mettre en flottaison, les remorquer jusqu'à La Rochelle et les positionner et les mettre en place. Puisque chaque centimètre d'épaisseur en plus, c'est du poids en plus. Et ce qui peut amener à des difficultés, comme je vous disais tout de suite, de mise en place directement sur site.
5: Un défi technique qui a ralenti la construction et à ses contraintes s'ajoute le choix esthétique de faire ressembler les nouveaux éléments en béton aux blocs de granit du fort.
6: On avait fait des essais notamment sur des formulations et sur la formulation en ciment pour s'approcher, on va dire, de la teinte granit. C'est vrai qu'on voit toujours le Fort Boyard comme étant plutôt calcaire, crème. Mais ça, c'est que les parties supérieures. L'assise est en granit, donc on veut se rapprocher d'une couleur granit, donc couleur plutôt grise.
5: Couleur, mais aussi aspect. Le béton est creusé de rainures pour rappeler les blocs de pierre. Un défi technique et esthétique, tout ça pour redonner une jeunesse au Fort Boyard.
4: Montant total des travaux, 44 millions d'euros TTC. Politique, David Labiche réélu dans un fauteuil à la tête des Républicains de Charente-Maritime. Le scrutin s'est déroulé pendant 2 jours, lundi et mardi. Le parti compte actuellement un peu plus de 800 adhérents à jour de cotisation dans notre département. Environ 50% ont participé au vote en ligne. David Labiche était le seul candidat en lice. Il a obtenu 95% des suffrages exprimés. En Charente-Maritime, c'est clair. Mais au niveau national, la droite pour l'élection présidentielle, ça l'est beaucoup moins, puisqu'on est très loin de l'Union. En tout cas, pour David Labiche, le patron, c'est Bruno Retailleau.
8: Aujourd'hui, Bruno Retailleau, il incarne clairement une ligne. Clarté, cohérence, autour de la droite des Républicains. Ça, c'est indéniable. D'abord, et là, c'est factuel. Je le vis, moi, au quotidien. Parce que on peut être surpris de ce qu'on entend, de ce qu'on voit. Et après, sur le terrain, moi, les adhérents qui arrivent, et ce sont des nouveaux qui arrivent, ils veulent croire en Retailleau par rapport à sa clarté. Son passage au gouvernement n'a pas été anodin. Il n'a pas fait du macroniste. Au contraire, il était sans arrêt défié par Emmanuel Macron. Et ce qu'il a pu faire, il l'a fait. Dans la période actuelle, vraiment, les Français, ils attendent une position lisible sur l'autorité, sur l'immigration, la sécurité, la souveraineté. Cette exigence de clarté, elle est vraiment essentielle pour construire vraiment la confiance, et elle est réellement incarnée par Bruno Retailleau.
4: Et après avoir surfé sur l'effet Retailleau, la dynamique s'est essoufflée chez les Républicains. Localement, ces derniers mois, des personnalités politiques ont quitté le parti pour rejoindre soit le RN, soit Horizon. David Labiche se dit, lui, fidèle au parti.
8: Aujourd'hui, les Français se cherchent, que ça leur donne pas forcément raison au fil de l'actualité, au fil des procès, au fil du contexte national, du populisme, faut garder son sang-froid, faut être clair. Nombreux restent fidèles. Moi, ça fait 24 ans que je suis fidèle à ma famille politique. Je n'ai jamais dévié. J'ai servi toutes les personnalités du département. Je continue à servir ma famille politique. Il faut garder une clarté. Beaucoup reviennent. C'est ce que je souhaite pour Bruno Retailleau, qu'il arrive à rassembler tout ce beau petit monde.
4: Les 5 délégués de circonscription des Républicains ont également été élus. Parmi eux, Julien Durosset, qui a fait plus de 62% des suffrages exprimés sur Royan-Marraine-Oléron. À Saint-Denis-d'Oléron, l'événement de la journée, c'est l'inauguration de la Voie Verte, une nouvelle piste cyclable qui va jusqu'au phare de Chassiron. Nous y reviendrons. À Saint-Trojan, jour J, pour le bel hôtel Oléron, Thalassa and Spa, l'ancien Novotel a effectué une mue spectaculaire et il ouvre ses portes aujourd'hui. Il est désormais estampillé M Gallery Collection, une marque de boutique hôtel de la division luxe du groupe Accor. Le Novotel Thalassa datait des années 70 et la cure de jouvence était plus que nécessaire. Après 18 mois de travaux, le bâtiment présente donc aujourd'hui un tout autre visage. Serge Lucas, le directeur du bel hôtel au micro de Demoiselle de Marie-Odile de Montbron.
9: Les différences par rapport à avant, on monte en gamme bien évidemment, on a recréé nos espaces, on a créé un bar extérieur, bar de plage, on a entièrement repensé notre piscine, avec un couloir de nage, avec un bassin expérience, 70 postes d'animation, on masse du pied jusqu'à la nuque, des postes debout, des postes assis, jacuzzi, sauna, hammam bien évidemment, et puis différentes expériences et M-Moment, comme on l'appelle dans ces hôtels M-Gallery Collection. On va proposer des expériences un peu différenciantes, soit pique-nique en bord de plage, balade en fat bike et autres expériences comme le petit train par exemple, et aller dîner avec le coucher de soleil sur la pointe de Montbuisson.
4: Serge Lucas, qui compte bien contribuer au dynamisme économique insulaire.
9: On veut faire partie de l'île d'Oléron. C'est un lieu connu et reconnu sur l'île. On est très attendu. Moi, tous les jours, on me parle de l'établissement, puisque je suis habitant d'Oléron. Notre objectif, c'est de fonctionner avec les locaux, les producteurs locaux, bien évidemment pour toute la partie cuisine, où on a déjà sourcé des maraîchers, l'humi-algue, par exemple, pour les algues, les huîtres, bien évidemment, et j'en passe. On a exactement la même chose pour le spa, puisque on a une éponge qui s'appelle le Loufa qui permet de faire un soin signature. Et ça, c'est conçu sur l'île d'Oléron également. Et puis après, on a le sel, les différents prestataires, autres, qui vont nous accompagner, nous aider à faire des produits d'exception sur le site.
4: Et au plus fort de la saison, le bel hôtel Oléron de Saint-Trojan fera travailler 150 collaborateurs. Il est midi 14 sur Demoiselle, on se retrouve dans un instant.
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4: La suite de ce journal avec, pour les mélomanes, un rendez-vous à l'hôpital de Sainte. L'établissement de santé inaugure un piano dans le hall principal aujourd'hui. Un instrument offert par l'association Vous êtes super, qui permettra à chacun de tâter les touches. Pour les personnes intéressées, l'inauguration se déroule à 14h dans le hall principal de l'hôpital de Sainte. La communauté d'agglomération Rochefort-Océan continue d'investir l'économie circulaire dans le cadre du programme local de prévention déchets ménagers et assimilés. La CARO ouvre à Saint-Nazaire-sur-Charente une bricothèque, un concept original qui sera mis à disposition de tous les habitants. Reportage Jules Vandenberg.
15: Dans les locaux des services techniques de Saint-Nazaire-sur-Charente, la bonne humeur est générale. La CARO ainsi que la commune s'associent pour créer la première bricothèque de l'agglomération. Thierry Le Sauvage, vice-président de la CARO, nous en parle.
16: Dans bricothèque, il y a brico et il y a tech, comme bibliothèque. Donc c'est la même chose. Dans la bibliothèque, vous allez emprunter des livres. À la bricothèque, vous allez emprunter du matériel de bricolage. C'est dans le cadre de du plan global, ce qu'on appelle le PLPDMA, c'est le plan global pour la gestion des déchets, pour éviter de faire des déchets. Ce qu'on veut à la communauté d'agglomération, c'est éviter que les gens ils achètent des matériels de premier prix et puis qu'ils l'utilisent deux fois et qu'ensuite ils le jettent.
15: Un concept pleinement investi par la municipalité qui voit dans la bricothèque un service essentiel. Sylvain Gorier, maire de Saint-Nazaire-sur-Charente.
17: On a été un peu village test l'an dernier pour novembre vert, au point de vue ramassage des branches et ainsi de suite. Et puis on veut continuer un peu dans cet esprit-là, un peu environnemental, pardon. C'est du service public et en plus gratuit, donc c'est assez important. Quoi.
15: Un projet qui pourrait à terme s'étendre dans différentes communes. Christophe Pernin, animateur économie circulaire au sein de la CARO.
18: L'idée c'est de faire un test ici, de voir si ça fonctionne, de voir combien de temps ça prend aux agents de la commune, qui sont vraiment encore une fois très impliqués dans la démarche, de voir si le matériel est résistant, comment il est emprunté, à quelle fréquence, et puis ensuite de pouvoir essaimer sur d'autres territoires, encore une fois, dans le but de réduire les déchets, de rendre un service public à la population.
15: La bricothèque à Saint-Nazaire-sur-Charente ouvrira ses portes lundi prochain. Pour les personnes intéressées, le service est gratuit et réservé aux habitants du village.
4: Un reportage Jules Vandenberg.
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4: Avec nous dans ce studio, Erika Bienab, bonjour.
19: Bonjour Emmanuel.
4: Merci beaucoup d'avoir répondu à notre invitation. Vous êtes la co-organisatrice du week-end Bien Loti qui commence ce vendredi à Rochefort. C'est un grand week-end de fête. Parlez-nous du thème aujourd'hui. C'est un nouveau thème pour cette troisième édition.
19: Oui, en fait, chaque année, Pierre Loti, marin, nous fait voyager un petit peu autour du monde. L'année dernière, on était en Asie. Et cette année, on vous invite en Inde.
4: Pourquoi avoir choisi l'Inde ?
19: Parce qu'on avait envie de mettre de la couleur et qu'on trouvait que dans une époque un petit peu morose, c'était sympa de mettre un petit peu d'étincelle dans les yeux de tout le monde et d'apporter beaucoup de gaieté dans la ville avec une couleur rose fuchsia, orange et jaune. Donc les boutiques ont pas mal joué le jeu et ont fait des vitrines absolument superbes. Et puis la ville aussi séparée de différents éléments de décor, comme des lanternes, des rideaux que les bénévoles ont confectionnés et qui ont été mis en place par les services techniques de la ville avec beaucoup de brio et de gentillesse.
4: Vous vous référez également à l'œuvre littéraire de Pierre Loti.
19: Oui, bien sûr, c'est quand même la base. Donc en l'occurrence, Pierre Loti a écrit un récit de voyage assez conséquent sur l'Inde, qui s'appelle L'Inde sans les Anglais. Il se rend en Inde à la fin du 19e siècle, en 1899, pour remettre les palmes académiques au Maharaja de Travancore. Et il va profiter de ce voyage pour aller faire un tour un petit peu de l'Inde religieuse, pour essayer de trouver la religion qui pourrait lui convenir dans le berceau de la spiritualité.
4: Parlez-nous maintenant donc de ce programme. C'est très chargé, ça commence vendredi soir.
19: Oui. Donc vendredi, on commence avec une soirée plutôt festive et on commence avec les enfants et les parents pour une grande déambulation à partir de 17h30. Donc tous les enfants et parents sont invités à venir au Square Trivier, donc c'est le square où il y a la sculpture de Pierre Loti, pour venir déambuler avec nous dans la ville avec l'éléphant, le plus grand fakir du monde, une danseuse gigantesque et la Batucada.
4: Vous attendez combien d'enfants ?
19: On est aux alentours, pour l'instant, en enfants, on va être aux alentours de 250 enfants, mais il y en a plein qu'on ne peut pas comptabiliser. Donc là, c'est juste les écoles qui sont partenaires avec nous et qui viennent et qui nous ont donné le nombre d'élèves. Mais après, il va y en avoir beaucoup d'autres, on espère.
4: Et ensuite, ça se poursuit Place Colbert ?
19: Oui. Place Colbert, donc on va faire toute une animation pour les enfants, dédiée aux enfants, avec un flash mob, un concours de cris d'éléphant. Donc vous avez encore 24 heures pour vous exercer à faire le cri d'éléphant. Il va y avoir des ateliers et on va finir le temps des enfants avec une fête des couleurs sur la base de serpentin.
4: Lancement d'une soirée indienne ensuite, hein.
19: Oui, 20h30, là on passe aux choses très sérieuses. On va avoir une explication d'un flash mob de Bollywood qui va être très très sympa et suivi d'une fête des couleurs. Donc la fête des couleurs en Inde est très connue et courante, c'est avec des pigments. L'idée c'est de lancer des pigments de toutes les couleurs sur tout le monde pour souhaiter le bonheur et la prospérité. Ce sont des protéines de maïs et avec des pigments alimentaires, des colorants alimentaires pour ceux qui veulent un petit peu savoir si c'est naturel ou pas. Oui, oui, oui.
4: On a aussi un spectacle, hein, Loti des Indes plus tard, hein, vers 22h.
19: Ouais. En fait, après la fête des couleurs, grosso modo à 21h30, on part avec la déambulation costumée. Donc nous serons accompagnés du Maharaja, de sa cour, de toujours l'éléphant, le plus grand fakir. Et là, on va partir en déambulation vers l'arsenal et vous pourrez découvrir déjà tout paré de 1000 couleurs. Et en plus, nous irons après vers un lieu encore secret pour faire découvrir au coucher du soleil un spectacle pluridisciplinaire avec du théâtre, de la danse, de la musique. Ça va être très très beau.
4: On enchaîne avec samedi, et samedi, vous m'aviez dit, c'est participatif.
19: Oui, on n'est plus sur une journée participative, on va commencer avec deux séances de yoga qui sont pareilles, toujours gratuites, ouvertes à tout le monde. Venez avec votre tapis directement. Ça sera au Square Trivier, donc sous l'œil de Pierre Loti et de sa sculpture, 9h30, 10h30. Ensuite, on a à 11h une visite en langue des signes, on a organisé pour les personnes malentendante, une visite spécialement pour ces personnes de la maison de Pierre Loti. Donc ça, c'est un moment fort pour nous. Nous avons aussi le départ de la parade dans la ville, dans le marché à 11h. Et à 11h30, venez tous sur la place Colbert pour faire de la danse Bollywood avec l'association Maïsan, qui est une association rochefortaise.
4: On a aussi un déjeuner à midi ?
19: Oui, toujours. Traditionnellement, on déjeune avec Pierre Loti, toujours à la sculpture, dans le Square Trivier. Il y aura une restauration indienne. Vous pouvez aussi venir soit juste boire un verre, soit venir avec votre pique-nique, partager ce moment avec nous. Il y aura aussi des démonstrations de danse indienne.
4: Et l'après-midi, ça se passe Place Colbert ?
19: Place Colbert. Tout se passe Place Colbert quasiment, en tout cas pour ce qui concerne l'organisation du festival. Nous avons des ateliers un petit peu partout où tout le monde, petits et grands, peut venir s'essayer au maquillage aîné. Il y a du métal repoussé, il y a du block print pour imprimer des tissus. On va avoir un atelier sari pour apprendre aussi à parler hindi ou du moins l'écrire. Et puis sur scène, nous avons le biographe de Pierre Loti qui va venir avec Olivier Stroh, donc Alain Kella-Villéger, qui va venir faire une petite présentation de Loti et l'Inde. Et puis on enchaîne avec le conservatoire, une animation en langue des signes, un défilé de mode avec les boutiques de Rochefort, partenaires, et qui vont défiler avec des bénévoles qui vont être en sari. Donc ça va être très très beau, on fait toujours le duo.
4: Et pour le dimanche, on conclut avec le voyage.
19: Ouais, mais on finit le samedi en beauté avec le concours de cris de mouette.
4: Essentiel,
19: c'est une institution, donc on a doublé le nombre de participants l'année dernière, on compte bien tripler cette année, donc venez nombreux, c'est vers 18h sur la place Colbert pour faire le concours de cris de mouette. Quant à dimanche, voilà, on fait un yoga géant sur la pelouse de la Corderie Royale côté fontaine. Donc pareil, venez avec vos tapis et c'est destiné à tout le monde, débutant comme personne pratiquant le yoga depuis des années. Et puis on a à 14h la visite flash du musée le musée de la marine, excusez-moi, sur Pierre Loti, œuvre sculptée, toujours gratuit. Il y a un escape game à l'école de médecine navale, il faut se renseigner auprès du musée de la marine, c'est la seule animation qui soit payante. Et puis, à 15h, rendez-vous à la Corderie Royale, dans la salle audiovisuelle, où là, il va y avoir une projection d'un film qui est passionnant, qui s'appelle « Tout le monde de Loti », en présence du réalisateur Michel Viotte et du biographe Alain Kella-Villéger, suivi d'une dédicace et d'un échange, une rencontre. Et on finit avec une dictée à la plume dans le musée des commerces d'autrefois, sur des textes de Pierre Loti. On a aussi cette dictée à la plume le samedi à 16h et 17h, et là c'est à 16h30.
4: Et il faut le rappeler, donc presque tout est gratuit.
19: À l'intégralité de l'organisation du festival est gratuit. La seule animation payante est celle de l'escape game organisée par le musée de la marine.
4: Merci beaucoup. Le week-end bien loti, 3e édition, c'est donc vendredi, samedi et dimanche à Rochefort.
19: Merci beaucoup Emmanuel.
4: On passe maintenant aux nouvelles du ciel.
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4: Un soleil un peu plus présent, Michael.
21: Oui, un soleil un peu plus présent cet après-midi et quelques passages nuageux. Alors je confirme à votre invité, le week-end bien loti, c'est sous le soleil. Mais par contre, la chaleur également, une trentaine de degrés à prévoir pour ce week-end bien loti si vous êtes du côté de la cité de Colbert. En tout cas pour aujourd'hui, c'est un ciel qui est mi-figue, mi-raisin, comme dirait l'autre, on aura toujours quelques passages nuageux et des températures aux alentours d'une vingtaine de degrés sur le littoral, 22 degrés à l'intérieur des terres. On vous l'a dit, le week-end qui arrive va être chaud, on va en profiter forcément.
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4: Merci d'avoir suivi cette édition. Excellente journée à l'écoute des programmes de Demoiselles.
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Bonjour à tous, c'est le jour J pour la planète football avec le début de la Coupe du Monde sur les trois pays d'Amérique. Le Mexique, l'un d'entre eux affronte l'Afrique du Sud, ce sera 21h ce soir. Puis en pleine nuit à 4h, la Corée du Sud sera opposée à la République tchèque. L'équipe de France, elle, est bien arrivée à son hôtel à Boston hier soir. Ce jeudi marque aussi le début des épreuves du bac 2026. Les élèves de première planche depuis ce matin sur les épreuves écrites anticipées de français. La première épreuve qui se déroule depuis que le ministre de l'Éducation a appelé les correcteurs à plus d'exigences en matière d'orthographe. Parcoursup, de son côté, lance sa phase complémentaire ce jeudi à 14h. Les candidats peuvent formuler de nouveaux vœux jusqu'en septembre. Objectif, trouver une place dans les formations restantes. Une explosion s'est produite ce matin dans une fonderie à Suippes, dans la Marne, faisant 7 blessés, dont un en urgence absolue, d'après un premier bilan des pompiers. Patrick Bruel a bien été mis en examen hier soir dans 4 affaires de violences sexuelles. Âgé de 67 ans, le chanteur reste libre sous contrôle judiciaire. Le parquet voulait qu'il soit placé en détention provisoire. Dans 4 autres dossiers, il a été placé sous le statut de témoin assisté. Un procès s'ouvre à Lyon ce jeudi. Un homme est jugé pour viol par soumission chimique sur sa compagne, inspirée par Dominique Pellicot. Les faits remontent à 2020 avec des vidéos tournées et diffusées en ligne. L'accusé conteste les faits. Une trentaine de députés préparent une proposition de loi pour imposer à la grande distribution de renoncer à ses marges sur les produits donnés lors des collectes alimentaires et de les reverser aux associations. La quasi-totalité des supermarchés font du profit sur ces produits achetés pour être donnés. Et puis le basket avec la finale NBA. New York a une victoire du titre après son succès contre San Antonio 107 à 106 la nuit dernière. Les Knicks mènent donc 3 à 1 dans cette série avant la prochaine rencontre. Ce sera dans la nuit de dimanche à lundi sur le parquet des Spurs.

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4: Retour à la musique sur Demoiselle avec le restaurant Le Parasol, plage de Foncillon à Royan.

0: 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Bon après-midi, il est 14h. 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
1: Bonjour à tous, Joël Barrella, père de l'homme mis en examen pour le meurtre de la petite Liana, a été accusé de viol et d'agression sexuelle par deux petites filles de sa compagne. L'une des plaintes avait été classée sans suite, l'autre avait abouti à un non-lieu. L'enquête sur la première vient d'être rouverte, mais pas la seconde. Sport et la Côte d'Ivoire jouera pour la première fois un mondial de football.

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1: Bonjour à tous, Joël Barrella, père de l'homme mis en examen pour le meurtre de la petite Liana, a été accusé de viol et d'agression sexuelle par deux petites filles de sa compagne. L'une des plaintes avait été classée sans suite, l'autre avait abouti à un non-lieu. L'enquête sur la première vient d'être rouverte, mais pas la seconde. Sport et la Côte d'Ivoire jouera pour la première fois un mondial de football sans fans venus du pays, faute d'avoir pu obtenir de visa pour les États-Unis. Le président du comité national des supporters qui organise habituellement les déplacements l'a annoncé. La politique migratoire très stricte de Donald Trump pose des problèmes d'entrée aux États-Unis pour certains pays et va même jusqu'à concerner les acteurs du jeu. L'arbitre somalien a été refoulé samedi malgré un visa en règle. Pendant les finales de NBA en basket, cette nuit, Victor Wembanyama et les Spurs ont dilapidé une avance de 29 points et perdu le match 4 crucial face aux New York Knicks.

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0: Bel après-midi à nos côtés sur Demoiselle. Vous êtes dans la Grande Débauche, il est déjà 16h. 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
2: Bonjour à tous. Donald Trump a menacé l'Iran de frappe très forte dans la soirée via un message publié sur son réseau social. Le président américain affirme également vouloir prendre le contrôle de l'île stratégique de Kark et d'autres infrastructures pétrolières iraniennes. Une enquête a été rouverte après que Joël Barella, le père de Jérôme Barella, principal suspect dans l'affaire Liana, est accusé par 2 petites filles de sa compagne de faits d'inceste et d'agression sexuelle commis entre 2010 et 2018, et des accusations qu'il conteste. Et après avoir passé 48 heures en garde à vue, Patrick Bruel est sorti du tribunal judiciaire de Nanterre. Mis en examen pour des faits de violence sexuelle, dont un viol et une tentative de viol, le parquet avait demandé son placement en détention provisoire, mais le juge a finalement décidé de le laisser libre sous contrôle judiciaire. Charlie Dalin, vainqueur du Vendée Globe 2024-2025, est décédé à l'âge de 42 ans.

0: établissant ainsi un nouveau record national. Ce jackpot dépasse le précédent record belge de 2016 et sera versé intégralement, les gains de loterie n'étant pas imposés en Belgique. Du sport à présent et du basket, avec les Spurs de Wembanyama qui ont été renversés dans les dernières secondes cette nuit par les Knicks qui mènent désormais 3-1 dans cette finale de NBA. Et enfin en football, premier match de Coupe du Monde ce soir avec le Mexique qui affronte l'Afrique du Sud avec un coup d'envoi prévu à 21h heure française.
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0: Straight Up Philadelphia, un instant sur Demoiselle, c'est bien sûr Bruce Springsteen.
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0: Ah oui, c'est la grande débauche que vous écoutez, bienvenue, merci de nous avoir rejoints sur Demoiselle, votre radio en Charente-Maritime, nouvel après-midi ensemble sur Demoiselle, et vous le savez d'ailleurs, un nouveau rendez-vous aux alentours des 16h50 pour tout simplement découvrir la Coupe du Monde 2026, et bah oui, c'est le début ce soir avec le groupe A et la première rencontre à partir de 21h, on y reviendra bien sûr sur la Coupe du Monde tout à l'heure, 16h50 sur l'antenne de Demoiselle, et puis on oublie pas également votre tirage au sort pour le Surgère Brass Festival. Des places et des invitations à vous offrir ce soir pour aller découvrir Benabar et Old Laugh. On joue bien sûr tout à l'heure sur l'antenne de Demoiselle, tirage au sort aux alentours des 16h45. Et puis Miley Cyrus arrive dans quelques secondes. Dreamers One, vos petites annonces également. Rendez-vous aux alentours des 16h20 sur l'antenne. A tout de suite sur Demoiselle.
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1: C'est ce week-end et organisé par l'association Synthèse pour le don du sang bénévole. Le 14 juin prochain, marche à Saintes, départ de la salle de la Recluse. 58 rue Rabelais, entre à partir de 9h30, parcours de 9 km environ. C'est 3 euros pour les adultes, apéritif offert à l'arrivée. Les vendredis festifs de Saint-Porchaire, c'est ce vendredi également. Food truck, marché artisan, mais aussi producteur, buvette associative avec les voix du bruant et animation avec sculpteur sur ballon, tatou flash et jeu ancien en bois. Trois concerts vous attendent entre 19h et 23h avec le groupe Cliffhanger, Music Progress Band et Dusty Colors. Les foulées du bois vert auront lieu ce samedi 13 juin dans le bois du casino à Fourin, devant le salon du parc. Course ou marche, deux boucles de 2 300 km, course à 15h, marche à 15h20, c'est 5 euros gratuits jusqu'à 13 ans inclus. Inscription via le QR code de l'affiche que vous pouvez voir dans les rues ou alors tout simplement sur place à partir de 13h30. Animation musicale, jeu en bois pour les enfants, boîte à dons sur place avec la possibilité de reçus fiscaux. Attention, fonds recueillis seront reversés en totalité à l'association Bouger contre la SLA pour la recherche contre cette maladie. La GTMM de Port des Barques vous présente son gala de danse de fin d'année sur le thème Let's Dance, c'est samedi. Début du spectacle à 19h, ouverture des portes dès 18h45 au gymnase de Port des Barques, le complexe de la Garenne. L'entrée est gratuite, pas de réservation. Spectacle de modern jazz, enfants et adultes, chorégraphié et orchestré par Christine Dreano, qui d'ailleurs organisera son dernier gala. Autre gala, mais là le 26e gala d'accordéon et de danse de Saint-Hilaire de Villefranche, organisé par la Société des Fêtes. C'est dimanche, entre 14h30 et 21h à la salle polyvalente de Saint-Hilaire, avec entre autres Stéphanie Moreau, Mickaël Roulet, et on n'oubliera pas Suzy Servière, ainsi qu'Elsa Gourdi et Romain Pruvot, champion du monde 2017 et accompagné par l'orchestre de Pierre-François Ducarrois. C'est présenté par Roland, l'entrée est à 14 euros, pâtisserie et confiserie offerte, 05 46 95 38 73. Attention, emplacement gratuit pour les camping-cars, place du Champ de Foire. Ce vendredi et samedi, grande collecte organisée par la Banque Alimentaire au magasin Biocop de Royan. En plus des produits, la marge commerciale sur les produits collectés seront reversées à la Banque Alimentaire. Mornac-sur-Seudre, ce 14 juin, c'est le festival qui vous attend. Eh bien oui, d'ambulation en costume vénitien. Festival organisé par l'association Les Étoiles Mornasson, c'est absolument à découvrir. La Charrette Bleue, ce vendredi, vous attend pour un marché semi-nocturne à Saint-Germain de Marancène, au Prébègue. L'entrée est libre, c'est organisé par la Société des Fêtes de Saint-Germain de Marancène. Plus d'infos, 05 46 68 97. Sojan Comédia présente les rencontres de théâtre du mercredi. Le mercredi 17 juin, d'ailleurs, retrouvez la pièce 8 femmes, le casting à 20h30 à la Salicorne à Sojan. L'entrée est à 10 euros. L'Union sportive amicale de pétanque de Cabario organise une brocante rue des loisirs de Cabario ce 14 juin. Accueil à partir de 6h30, buvette sur place. 2,50 euros le mètre linéaire. Renseignez-vous au 06 89 76 84 81 ou le 05 46 83 76 77 si vous voulez exposer. On termine avec les journées départementales jeunes handball. Rendez-vous le dimanche 14 juin à partir de 9h au complexe du polygone de Rochefort. Catégorie moins de 9 ans, moins 11 mixte également, licenciés et non licenciés. Restauration sur place, une manifestation sportive à ne pas manquer.

0: C'était le groupe Train.
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0: Charentais-Maritime et Rocheforté, c'est un week-end qui s'adresse à vous. La troisième édition du festival Bierlouti vous attend en pays Rocheforté et Rochefort plus particulièrement. Troisième édition cette année avec pour thème l'Inde, un lien sur les récits avec sur les récits de voyage de Pierre Loti et notamment l'Inde sans les Anglais, paru en 1903. Alors ça se passe dès vendredi à la sortie des classes déambulation déguisée des écoliers, mais aussi des rencontres, des scénettes, des concerts, de la danse, des concours, de la lecture. Si d'ailleurs vous voulez en savoir plus, hein, rendez-vous sur demoisellefm.com. L'invité du Midi 6 était tout simplement la co-organisatrice de cette manifestation, de ce week-end bien loti, absolument à découvrir sur notre site demoisellefm.com. Voici Temper Cities, Saved Aware pour vous accompagner sur Demoiselle. Et puis dans 10 minutes, on fait le tirage au sort pour le Brass Festival et les deux places à vous faire gagner pour aller voir Benabar en concert.

0: Pascal Obispo sur Demoiselle avec le titre Tombé pour elle.
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0: Le Brass Festival, c'est le 23, 24, 25 juillet. Rendez-vous sur la scène du parc du Surgère du Brass Festival pour découvrir bon nombre d'artistes. Véronique Sanson, mais aussi Deluxe, Mass Beat, Hall de Lave, Benabar. Et d'ailleurs, je vous offre ce soir vos deux invitations pour Hall de Lave et Benabar. Le tirage au sort a été effectué et c'est d'ailleurs Manoa Richard qui a été tiré au sort. On va l'appeler d'ici quelques instants et puis on va la prendre en direct sur l'antenne. C'est une habitante de Genouillé qui s'est inscrite sur le site internet demoisellefm.com. En attendant bien sûr une petite pause pub et puis juste après Joseph Kamel avec Crash.
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0: Joseph Kamel, à l'instant sur Demoiselle, c'était bien sûr le titre Crash sur la radio d'ici.
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0: Et direction le standard de Demoiselle, nous avons effectué deux tirages au sort exactement. Premier tirage au sort, la première personne ne nous a pas répondu. Deuxième tirage au sort, on est allé du côté de Trizé, on a appelé Virginie et elle nous a répondu. Bonsoir Virginie, comment ça va ?
2: Oui, bonjour, très bien, merci.
0: Vous avez été donc tirée au sort chanceuse, hein, parce que la première personne ne m'a pas répondu malheureusement, donc elle a laissé sa place et c'est vous qui repartez avec vos deux places pour aller applaudir Benabar et Hall de Laf au Brass Festival à Surgères. Ça vous fait plaisir ?
2: Ah bah bien sûr, c'est très bien, merci beaucoup.
0: Et qu'est-ce que vous faites de beau, dites-moi, du côté de Trizé, puis dans la vie plus particulièrement ?
2: Là je suis au travail, je suis mandataire judiciaire.
0: Ah d'accord, mais il faut toujours en connaître. Voilà. Faut toujours connaître un mandataire judiciaire, c'est très bien. Écoutez,
2: merci beaucoup en tout cas pour ces places.
0: Vous y allez avec qui alors du coup ?
2: Avec mon mari. Et on avait prévu de toute manière de faire une voire deux soirées, du coup ça sera deux.
0: Et voilà, vous faites la deuxième grâce à Demoiselle, Hall de Laf et donc Benabar, vous allez passer un excellent moment. Merci Virginie, en tout cas vous ne bougez pas, on va prendre vos coordonnées au standard pour faire parvenir vos invitations et encore une fois merci d'avoir joué avec Demoiselle, votre radio.
2: Merci à vous.
0: Dans quelques minutes, vous avez rendez-vous avec la Coupe du Monde de foot. Si vous êtes fan, on revient dans quelques instants avec notre rubrique Les Simple Minds pour vous accompagner sur Demoiselle. C'est tout de suite.

0: Dans quelques instants, rendez-vous avec Alok et David Guetta, forcément. Run Run River. Auparavant, bien sûr, on parle foot.
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2: Bonjour à toutes et à tous, c'est parti pour la 23e Coupe du Monde de la FIFA 2026. Ce jeudi, 3 ans et demi après le sacre de l'Argentine au Qatar, l'Albicéleste remet son titre en jeu. Le match d'ouverture se déroule à Mexico pour cette édition qui se disputera dans 3 pays d'Amérique du Nord, le Mexique, les États-Unis et le Canada. Le premier match met aux prises le Mexique et l'Afrique du Sud ce jeudi soir à 21h heure française. Et clin d'œil de l'histoire, il s'agissait déjà de cette affiche d'ouverture lors de la Coupe du Monde 2010 en Afrique du Sud. À l'époque, les deux nations s'étaient séparés sur un match nul, un partout, il y a 16 ans, jour pour jour, à Johannesburg. Et cette année, il y a fort à parier que l'enjeu sécuritaire sera au cœur des préoccupations à Mexico ou encore à Guadalajara, qui accueille les deux premiers matchs où les cartels vont devoir être muselés durant la compétition pour ne pas créer de débordements, voire de drames. Mais aussi aux États-Unis où Donald Trump va vouloir imposer et démontrer ce qu'est le Trumpisme. Ça a déjà commencé avec des difficultés d'accès au pays pour plusieurs délégations, dont l'Iran, qui a dû déplacer son camp de base au Mexique et disposera que de visa de 24 heures à chaque match disputé sur le sol américain. Le Sénégal a été accueilli par un protocole de fouille plutôt marqué, ou encore le cas du meilleur arbitre africain, le Somalien Omar Artan, obligé de rebrousser chemin après le refus des autorités américaines de le laisser entrer sur son sol. Mais espérons que le côté sportif l'emporte rapidement. Il y aura donc ce premier match entre la tri mexicaine et l'Afrique du Sud ce soir, puis Corée du Sud face à la République tchèque à Guadalajara à 20h, heure locale, 4h du matin chez nous ce vendredi. Et notez que la compétition réunit 48 équipes, une grande première puisque 32 nations y participaient jusqu'à présent. Elle dure jusqu'au 19 juillet, la grande finale au MetLife Stadium de New York. Premier match de la France contre le Sénégal le 16 juin. Très bonne Coupe du Monde.
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0: Merci de nous avoir rejoints sur Demoiselle. Bonne fin d'après-midi à nos côtés. Il est déjà 17h. 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
0: Peu importe le titre de Zazie, c'est dans quelques instants sur Demoiselle. Auparavant, l'actualité nationale et internationale sur la radio d'ici avec Arthur Leroux.
2: Bonsoir à tous. Le tribunal correctionnel a condamné Christophe Hellul à 4 ans de prison avec sursis pour homicide involontaire après la mort d'Elisa Pilarski, tuée en 2019 par de multiples morsures de son chien Curtis. Les juges ont estimé que l'animal entraîné à l'attaque était responsable du drame et ont ordonné son euthanasie. Donald Trump, lui, a menacé l'Iran de frappes très fortes dans la soirée via un message publié sur son réseau social. Le président américain affirme également vouloir prendre le contrôle de l'île stratégique de Karg et d'autres infrastructures pétrolières iraniennes. On poursuit avec une enquête qui a été rouverte après que Joël Barella, le père de Jérôme Barella, le principal suspect dans l'affaire Liana, soit accusé par 2 petites filles de sa compagne de faits d'inceste et d'agression sexuelle commis entre 2010 et 2018, des accusations qu'il conteste. Et après avoir passé 48 heures en garde à vue, Patrick Bruel est sorti du tribunal judiciaire de Nanterre. Mis en examen pour des faits de violence sexuelle, dont un viol et une tentative de viol, le parquet avait demandé son placement en détention provisoire, mais le juge a finalement décidé de le laisser libre sous contrôle judiciaire. Charlie Dalin, vainqueur du Vendée Globe 2024-2025, est décédé à l'âge de 42 ans des suites d'un cancer gastro-intestinal. Le navigateur avait révélé sa maladie en 2025 et couru autour du monde sous traitement. Et ce matin, plus de 500 000 élèves de première ont passé l'épreuve anticipée de français du baccalauréat avec des sujets différents selon les filières. On poursuit avec un grand chanceux. Un joueur belge a remporté 174 millions d'euros à l'Euromillion mardi, établissant ainsi un nouveau record national. Ce jackpot dépasse le précédent record belge de 2016. Et enfin, en football, premier match de Coupe du Monde ce soir avec le Mexique qui affronte l'Afrique du Sud. Le coup d'envoi de la rencontre est prévu à 21h, heure française.
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0: Là, on commence à bien aimer le morceau, hein. Peu importe sur demoiselle.
1: Peu importe.
0: C'était Zazie.
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0: Et non, c'est Mickaël. Pierre est en vacances. Il est même pas en vacances chez nous, il est en vacances en Corse, pour vous dire. Des nouvelles d'ici une petite semaine. Allez, bienvenue, merci de nous avoir rejoints sur Demoiselle. Et c'est la grande débauche, 17h passée de 6 minutes. Dans quelques instants, vous avez rendez-vous avec le single de Bébé Rexha. Vita également le titre Ça fait mal. Et bien sûr, l'information locale et départementale aux côtés de la rédaction de Demoiselle. Rendez-vous tout à l'heure, 17h15, aux côtés de la rédaction. Et faites comme Virginie, Laura, Cindy, Betty, Élise, Aurélien. Inscrivez-vous pour le jeu du Brass Festival. Dernière journée demain où nous vous offrons des places pour aller, entre autres, applaudir Véronique Sanson. Ce sera bien sûr demain par tirage au sort.
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0: C'est dans la playlist de Demoiselle et dans la grande débauche à l'instant sur la radio d'ici. Un bébé Rexa avec New Legend dans quelques instants. Vita, ça fait mal, mais aussi Adèle, Easy on Me. On parlera également météo marine auparavant, bien sûr. 17h passé de 14 minutes. On s'arrête sur l'information locale et départementale.
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0: Bonsoir Emmanuel.
3: Bonsoir Mickaël, bonsoir à tous. À Sainte, un exercice de point de rassemblement de victimes. Il est organisé demain après-midi par le groupe hospitalier dans le cadre de la préparation aux situations sanitaires exceptionnelles. Un exercice fermé au public pour tester et améliorer la capacité de réponse à des urgences sanitaires. Il se traduira par une augmentation inhabituelle de l'activité autour de l'hôpital avec la présence de véhicules de secours, de personnel médical et de bénévoles participant à l'exercice. Mais ce ne sera donc qu'une simulation. À La Rochelle, des associations d'aide aux sans-abri reçues à la mairie ce matin. La Soupe Solidaire, le Café Cosette et Muriel Dumont du Toit qui est à tous se sont entretenus une heure et demie avec Olivier Falorni, le maire. L'occasion de revenir sur les deux arrêtés appliqués par la mairie, l'un sur l'occupation de l'espace public, l'autre sur la consommation d'alcool sur la voie publique. Deux arrêtés dénoncés par les associations comme anti-sans-abri. Muriel Dumont ne veut pas la suspension des arrêtés, mais une application plus juste. Elle a également plaidé auprès du maire pour la mise en place d'un lieu d'accueil adapté aux besoins des sans-abri. Muriel Dumont.
4: Qu'ils puissent être tranquilles, pas trop loin de la ville, parce qu'il faut qu'ils puissent venir faire leurs papiers, qu'ils puissent venir faire la manche, parce que ça, malheureusement, la mendicité, c'est pas interdit depuis 1960, c'est dans les droits de l'homme. Donc, voilà. Et qu'ils aient par contre un endroit à eux où ils se sentent en sécurité. Parce que depuis l'année dernière qu'il y a eu les coups de couteau, il y a beaucoup de gens qui ont très peur. Et donc la peur, ben, ça n'évite pas le danger, mais ça fait que ben on devient plus menaçant, plus peureux, plus tout ça derrière. Et voilà, quoi, il y a de la souffrance derrière et il ne faut pas qu'il y ait de la souffrance qui continue comme ça. Il faut vraiment qu'on reparte sur un dialogue pour que, enfin, les personnes sans-abri se sentent entendues et qu'il y ait quelque chose de fait en plus de ce qui est déjà fait.
3: Et une nouvelle manifestation est organisée samedi devant l'hôtel de ville de La Rochelle de 10h à 14h. Le patron de l'armée de l'air à la base aérienne 721 de Rochefort-Saint-Aignan. Demain après-midi, le général Jérôme Ballanger présidera la cérémonie de baptême de la promotion 2025 de l'école de formation des sous-officiers de l'armée de l'air. Une cérémonie symbolique et empreinte de tradition qui marque une étape importante dans le parcours des élèves sous-officiers. À Lantillé, près de Saint-Jean-d'Angély, le jardin de Gabriel Bichonnet par la région. Elle est propriétaire des lieux et à l'occasion du lancement de la nouvelle saison touristique, la vice-présidente chargée de la culture Charline Claveau a dévoilé 8 statues récemment restaurées. Elles font partie des 420 bustes et statues créées par Gabriel Albert dans les années 70 et 80. Pour découvrir ces 8 statues restaurées, rendez-vous donc au jardin de Gabriel à Nantillé. Sur l'agenda culturel à Grand Village Plage, l'écomusée du Port des Salines présente une nouvelle exposition. À l'occasion de la sortie de son dernier album à Fleur de Sel, l'auteur Thibault Lambert a proposé une mise en dialogue de sa bande dessinée avec les collections présentées dans le parcours de visite. Exposition à découvrir à partir de demain et jusqu'au 1er novembre.
0: Il est temps pour vous de retrouver votre météo marine.
3: Il n'y a pas de bulletin météo spécial. Nous avons un anticyclone 1029 hectopascal sur les Açores se décalant vers l'est. Les prévisions pour cette nuit, vent de secteur nord 2 à 4 Beaufort, une mer peu agitée, une houle de nord-ouest proche d'un mètre, un ciel clair avec une bonne visibilité. Pour demain, vent d'est à nord-est 2 à 3 Beaufort, une mer peu agitée, une houle de nord-ouest proche d'un mètre, un ciel ensoleillé avec toujours une bonne visibilité. À Saint-Pierre-d'Oléron, demain, la mer se rabasse à 8h21. Une haute à 15h07, coefficient de marée 64 et 69.
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0: nouveau soleil hein, sur Demoiselle. C'était bien toujours le titre d'Indochine.
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0: Vous savez, peut-être, hein, samedi, c'est le retour de Didier avec son émission Le Samedi, c'est ici. En première partie d'émission, vous avez rendez-vous avec le classement des ventes des singles et albums pour l'année 1995. Et dans sa deuxième émission, à partir eh bien, tout simplement de 10h jusqu'à 11h, les invités sont le groupe de rock Are Your Mind. Absolument à découvrir, Le Samedi, c'est ici, c'est avec Didier à partir de 9h jusqu'à 11h sur Demoiselle. 17h passé de 30 minutes dans quelques instants. Alex Warren, Fever Dreams. Auparavant, c'est l'agenda loisir avec Cyril Thomas.
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2: Pour demain, vendredi 12 juin, avec à partir de 17h, un week-end bien loti 2026, acte 1, le grand voyage des couleurs. Au programme, rendez-vous à 17h, accueil et atelier Bindi pour vous mettre dans l'ambiance. 17h30, top départ de la parade, venez danser au rythme endiablé de la Batucada, ouvrez grand, les yeux devant, le plus grand fakir du monde. 18h30, arrivée triomphale du cortège sur la place Colbert. 18h30, animation folie sur la place Colbert, la fête continue avec un max de surprises pour toute la famille. 20h30, lancement officiel de la soirée Loti des Indes, place Colbert, avec à partir de 21h30 également la grande déambulation vers l'Arsenal. Et à 22h, le grand spectacle final Loti des Indes, terminé cette soirée magique en beauté avec un spectacle grandiose mêlant théâtre, danse, musique et chant sous les étoiles. Rendez-vous demain donc à partir de 17h à Rochefort pour un week-end bien loti 2026, acte 1, le grand voyage des couleurs. En Pyrénées, ce week-end, rendez-vous avec le défi Eden Cordouan sur la plage de Saint-Georges de Didonne. L'association Eden Va organise ce défi, course de pirogue, vessie, animation, village et spectacle polynésien, l'esprit Va et de la Polynésie sur la plage de Saint-Georges de Didonne jusqu'au 14 juin. Ça débute demain pour l'ouverture du village à midi avec des animations polynésiennes et de 14h à 18h, confirmation des inscriptions et remise des dossards. La fête va se poursuivre bien sûr samedi et dimanche sur la grande plage de Saint-Georges de Didonne. Concert jazz Swing Duet à la médiathèque de La Tremblade demain soir, c'est à partir de 18h, entrée gratuite. Ciné-comédie en cœur et en couleur au cinéma Le Lido, place de la Gare à Royan. Le Rotary Club de Royan organise un concert dont les bénéfices seront remis aux régates de Royan pour sa section Andivoile. Rendez-vous à partir de 20h30. En Pays Marais-Noléron, à Grand Village, vernissage à fleurs de sel, dialogue entre les dessins et les collections de l'écomusée au port des Salines à Grand Village. Vernissage donc de l'exposition, suivi d'une séance de dédicace par l'auteur de bande dessinée Thibault Lambert. C'est à l'écomusée du port des Salines à 18h. Et puis à Grand Village Plage, toujours dans le cadre du festival Nuit des Forêts 2026, venez célébrer les forêts de l'île et vivez 3 jours d'ateliers gratuits, artistiques, scientifiques et sensibles en forêt domaniale. Soirée d'ouverture enchantée, donc demain soir, parvis de la maison éco-paysanne, boulevard de la plage, à partir de 17h30. Rendez-vous également tout ce week-end de 8h à 20h pour le festival Nuit des Forêts 2026 à Grand Village Plage. Et puis ce week-end, vous ne manquerez pas la foire exposition de Saintes les 12, 13 et 14 juin à l'espace Mendès France. Entrée gratuite pour tous. Venez découvrir plus de 100 exposants, gastronomie, créateurs, camping-car, habitat, jardin, restauration sur place. Venez passer donc un bon moment. Entrée gratuite, espace Mendès France à Saintes pour la foire exposition 2026 de 10h à 19h. Voilà pour quelques rendez-vous. Très belle soirée.

0: C'est Calogero sur Demoiselle.
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0: J'ai pour vous le dernier titre d'Olivia Dean. So easy to fall in love en programmation sur Demoiselle. Il y aura également Écran total, Benjamin Biolay. Allez, à tout de suite dans la grande débauche.
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0: Artus et la fille Higelin, on en parle tout de suite sur Demoiselle dans le journal des People.
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2: Après plusieurs mois de rumeurs, l'actrice Kim Higelin et l'humoriste Artus ont confirmé leur relation en apparaissant ensemble lors de grands événements médiatiques, notamment au Parc des Princes, puis sur le tapis rouge du Festival de Cannes. Leur complicité n'est plus un secret et les photos du couple ont largement circulé dans la presse People. Cette officialisation a beaucoup fait parler car Artus connaît actuellement un immense succès populaire grâce à ses projets au cinéma et à la télé. Le duo est désormais considéré comme l'un des nouveaux couples stars du moment en France.
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0: tout droit issu de notre playlist des morceaux diffusés dans notre émission tous les vendredis et samedis soirs, hein, les Dance Vintage de Demoiselle, 1990 exactement, c'était le groupe Black Box avec Ride on Time. Bienvenue à vous, vous êtes dans la grande débauche de Demoiselle, belle soirée avec nous, 18h.
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0: Je vous donne le programme pour le prochain quart d'heure dans quelques instants. L'information nationale et internationale suivie d'Angèle et Justice pour What You Want. Et puis l'info d'ici à 18h15 avec Emmanuel Bidot. Journal national et international. Bonsoir.
2: Bonsoir à tous. Reconnu coupable d'homicide involontaire dans l'affaire de la mort d'Elisa Pilarski, Christophe Ellul a été condamné par le tribunal correctionnel à 4 ans de prison avec sursis. Les magistrats ont conclu que Curtis, son chien dressé à l'attaque, était à l'origine des morsures mortelles survenues en 2019 et ont prononcé également l'euthanasie de l'animal. Malgré l'appel de Véronique Sarcelli à prendre du recul, Jean-Michel Aulas a affirmé qu'il resterait pleinement engagé au sein de la métropole de Lyon. Cette demande faisait suite à une plainte pour viol visant un ancien responsable de sa campagne. Et on poursuit avec l'affaire Patrick Bruel. À l'issue des 2 jours de garde à vue, l'artiste a quitté le tribunal judiciaire de Nanterre. Mis en examen pour plusieurs faits de violence sexuelle, dont un viol et une tentative de viol, il échappe à la détention provisoire demandée par le parquet et demeure libre sous contrôle judiciaire. On poursuit avec une enquête qui a été relancée après les accusations visant Joël Barella. 2 petites filles de sa compagne l'accusent d'inceste et d'agression sexuelle qui auraient été commis entre 2010 et 2018. Le père de Jérôme Barella conteste l'ensemble de ces faits. Et puis le parquet de Metz a retenu le caractère homophobe dans l'agression mortelle de Noam, âgé de 19 ans. 2 suspects ont été mis en examen avant d'être placés en détention provisoire. On poursuit avec Donald Trump qui a menacé sur son réseau social l'Iran de frappes qu'il qualifie de très fortes dès ce soir. Le président américain a également évoqué sa volonté de prendre le contrôle de l'île pétrolière stratégique de Kharg. Et triste nouvelle, avec le décès de Charlie Dalin, vainqueur du Vendée Globe 2024-2025. Il est décédé à l'âge de 42 ans des suites d'un cancer gastro-intestinal. Le skipper avait rendu public sa maladie en 2025 et avait poursuivi sa carrière malgré les traitements. Et enfin du sport et du football, coup d'envoi de la Coupe du Monde ce soir avec la rencontre entre le Mexique et l'Afrique du Sud. Le match débutera à 21h, heure française.
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0: Angèle et Justice hein, sur Demoiselle, c'était What You Want. Il arrive dans quelques instants Emmanuel Bideau pour l'information locale et départementale, le journal du soir à partir de 18h15 sur Demoiselle, et puis bien sûr Sienna Spyro ainsi que Lynn Marlin dans les prochaines minutes.
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0: Ça chante bien. Et c'est beau en plus, Siana Spyro à l'instant sur Demoiselle. Die on this hill. Il est déjà temps pour vous de retrouver l'information locale et départementale. Hein.
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0: Et nous retrouvons sur Demoiselle les titres de l'info d'ici.
3: À La Rochelle, les associations de défense des sans-abri ont rencontré le maire Olivier Falorni, l'occasion de souligner leur opposition aux arrêtés anti-mendicité. Ils maintiennent la manifestation de samedi. Collecter les urines des Charentais-Maritimes pour en faire de l'engrais azoté, une alternative moins polluante, est le thème d'une journée d'études à La Rochelle. Et puis la région prend soin du jardin de Gabriel à Nantillé. 8 statues parmi les 400 créées par l'artiste ont été restaurées par des chantiers écoles. La météo, ciel lumineux et température agréable avant un week-end estival.
0: L'info d'ici, le journal Emmanuel Bidot.
3: Et tout d'abord à Saintes, un exercice de point de rassemblement de victimes à l'hôpital. Il est organisé ce vendredi après-midi par le groupe hospitalier dans le cadre de la préparation aux situations sanitaires exceptionnelles. Un exercice fermé au public pour tester et améliorer la capacité de réponse à des urgences sanitaires. Il se traduira par une augmentation inhabituelle de l'activité autour de l'hôpital. Avec la présence de véhicules de secours, de personnel médical et de bénévoles participant à l'exercice. Mais ce ne sera donc qu'une simulation. Un rassemblement en hommage à Liana Afoura. Il se déroule à 13h30 ce vendredi devant la mairie, alors que les obsèques de la fillette âgée de 11 ans se dérouleront dans le Gers. À La Rochelle, des associations d'aide aux sans-abri reçues à la mairie ce jeudi matin. La Soupe solidaire, le Café Cosette et Muriel Dumont du Toit qu'est à tous se sont entretenus pendant une heure et demie avec Olivier Falorni, le maire. L'occasion de revenir sur les deux arrêts été appliqué par la mairie et contesté, l'un sur l'occupation de l'espace public, l'autre sur la consommation d'alcool sur la voie publique encore. Deux arrêtés considérés par les associations comme anti-sans-abri. Muriel Dumont, la responsable de l'association Le Toit qui est à tous, ne veut pas la suspension des arrêtés, mais une application plus juste.
4: Qu'ils les gardent, mais qu'ils les fassent pour toute la population, donc pas de bouteilles ouvertes par tout le monde, hormis sur les terrasses de café, ça on ne peut pas l'interdire, mais pas dans les rues, déjà, voilà. Il y aurait de la propreté aussi, parce qu'il n'y aurait pas des bouteilles de verre jetées n'importe où, et ça, ce n'est pas les sans-abri, les bouteilles de verre, les sans-abri, ils ne les mettent pas par terre avec leurs chiens, hein. Ça c'est déjà clair. Hein. Et l'autre, que la personne ne doit pas agresser, que tout ça, et ben, ça c'est aussi à apprendre à la population lambda que si ils veulent du respect, eh ben, quand ils voient ces personnes-là, déjà ils leur disent bonjour. Je n'ai pas d'argent sur moi. Ça serait très bien. Et en plus, comme on me le dit là, Crépeau, il a fait marche arrière et c'est pas pour ça qu'il a été moins bien vu par les gens. Hein. On lui demande pas de faire marche arrière, surtout on lui demande que sa police fasse ce que lui demande, mais pas au-delà.
3: Une nouvelle manifestation est organisée ce samedi devant l'hôtel de ville de La Rochelle de 10h à 14h. Valoriser les urines et les matières fécales humaines, c'est le sujet d'une journée organisée ce vendredi à La Rochelle par l'ONG Bleu Versant et l'Université de La Rochelle. Dédiée aux professionnels, elle vise à populariser l'idée que les urines peuvent être réutilisées, notamment comme engrais. L'association Matahari, basée à La Rochelle, s'est spécialisée dans le recyclage des urines pour engrais. Cécile Jola est cofondatrice de Matahari.
5: L'azote humaine reste de l'azote, donc ça a le même pouvoir de fertilisation que de l'azote de synthèse, enfin de l'ammonitrate du coup utilisé dans les agricultures qui sont de l'azote. C'est simplement que l'urine s'est constituée principalement d'eau, donc en juste après c'est une question de concentration et du coup de quantité d'urine à mettre sur les champs. Donc ça c'est aussi un enjeu en termes de technique, mais sinon ça a le même pouvoir de fertilisation, ça ne change pas. Et d'ailleurs le Fabien Esculier porte le projet au CAPI qui a vraiment travaillé depuis plus de 10 ans sur ces sujets-là. Ils ont fait des tests, voilà, notamment avec plusieurs agricultures, chambres d'agriculture, laboratoires en Île-de-France, et il n'y a pas de problématique de fertilisation, c'est exactement la même chose. Ensuite, c'est juste une question de machine et de concentration à travailler.
3: Une conférence grand public est organisée à la suite de cette journée. Une rencontre avec Fabien Esculier, chercheur à l'École nationale des ponts et chaussées. Et il présentera son livre « Une autre histoire des excréments ». Le patron de l'armée de l'air à la base aérienne 721 de Rochefort-Saint-Agnan ce vendredi après-midi, le général Jérôme Bélanger, préside la cérémonie de baptême de la promotion 2025 de l'école de formation des sous-officiers de l'armée de l'air. Une cérémonie symbolique et empreinte de tradition qui marque une étape importante dans le parcours des élèves sous-officiers. À Nantillé, près de Saint-Jean-d'Angély maintenant, le jardin de Gabrielle Bichonnet par la région. Elle est propriétaire des lieux. Et à l'occasion du lancement de la nouvelle saison touristique, la vice-présidente chargée de la culture, Charline Claveau, a dévoilé 8 statues récemment restaurées. Elles font partie des 420 bustes et statues créées par Gabrielle Albert dans les années 70 et 80. Charline Claveau, la vice-présidente de la région.
6: Le jardin de Gabrielle, on est sur un ensemble d'à peu près 400 statues qui ont été créées par Gabrielle Albert, qui est l'artiste, qui était propriétaire de ce lieu, qui est devenu ensuite propriété de la région en 2014. Et donc là, on va aussi célébrer le retour de ces 8 statues restaurées. Ce sont des statues en ciment armé. Et il faut savoir que ça a été toute une affaire de mettre ces statues en restauration, puisque les écoles, les professionnels de la restauration ne sont pas habitués à travailler sur ce matériau. Le ciment armé, donc on a fait des partenariats, des chantiers écoles avec notamment l'école de restauration de Tours. Et donc là, on a le retour de ces 8 statues qui vont retrouver leur place sur leur socle. Et enfin, on a aussi une nouvelle édition, une réédition d'un ouvrage qui a été écrit et réalisé par le service scientifique de la région Nouvelle-Aquitaine sur le jardin de Gabriel, donc qui se trouve aujourd'hui augmenté, réédité.
3: Et pour découvrir les 8 statues restaurées, rendez-vous donc au jardin de Gabriel à Nantillé, près de Saint-Jean-d'Angély. Sur l'agenda culturel à Grand Village Plage, l'écomusée du Port des Salines présente une nouvelle exposition. À l'occasion de la sortie de son dernier album à Fleur de Sel, l'auteur Thibault Lambert a proposé une mise en dialogue de sa bande dessinée avec les collections présentées dans le parcours de visite. Exposition à découvrir à partir de ce vendredi et jusqu'au 1er novembre. L'Inde, thème du week-end bien loti à Rochefort. La 3e édition organisée par l'association Embarquement avec Loti s'ouvre ce vendredi en fin d'après-midi autour d'une thématique en lien direct avec l'œuvre littéraire et la vie de l'académicien rochefortais. 3 jours de fête jusqu'à dimanche avec pour donner le coup d'envoi la grande parade des enfants. Erika Bienab, co-organisatrice de l'événement.
7: Et on commence avec les enfants et les parents pour une grande déambulation à partir de 17h30. Donc tous les enfants et parents sont invités à venir au Square Trivier. Donc c'est le square où il y a la sculpture de Pierre Loti, pour venir déambuler avec nous dans la ville avec l'éléphant, le plus grand fakir du monde, une danseuse gigantesque et la batucada. On est aux alentours pour l'instant en enfants, on va être aux alentours de 250 enfants, mais il y en a plein qu'on ne peut pas comptabiliser. Donc là, c'est juste les écoles qui sont partenaires avec nous et qui viennent et qui nous ont donné le nombre d'élèves. Mais après, il va y en avoir beaucoup d'autres, on espère. 20h30, là on passe aux choses très sérieuses. On va avoir une explication d'un flash mob de Bollywood qui va être très très sympa, et suivi d'une fête des couleurs. Donc la fête des couleurs en Inde est très connue et courante, c'est avec des pigments. L'idée, c'est de lancer des pigments de toutes les couleurs sur tout le monde pour souhaiter le bonheur et la prospérité. Ce sont des protéines de maïs, et avec des pigments alimentaires, des colorants alimentaires, pour ceux qui veulent un petit peu savoir si c'est naturel ou pas. Oui, oui, oui.
3: Et puis au programme encore le dimanche, yoga géant, projection du film Le Monde selon Pierre Loti et une dictée à la plume, c'est à Rochefort et tout est gratuit.
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3: Fort Boyard, dans les coulisses du chantier des protections à Saint-Nazaire, le havre d'accostage et l'éperon rocheux, pièce centrale dans l'optique de la protection du Fort Boyard contre les assauts de la mer, se dessine à vitesse grand V dans le port de Loire-Atlantique. Reportage. Île-d'Oléron, pourquoi le pont devrait être payant? Réunis en conseil communautaire, les élus de l'Île-d'Oléron ont validé la demande d'instauration d'un droit départemental de passage. Et puis la Tremblade, le projet d'extension de la voie du train des Mouettes abandonné. Le conseil départemental a décidé d'arrêter le projet d'extension de la voie ferrée. Le maire s'y étant opposé, la municipalité travaille sur un projet alternatif.
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3: Et il est temps de passer aux nouvelles du ciel.
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3: Et ça s'améliore, Mickaël.
0: Ah oui, ça s'améliore. Alors déjà, on va commencer avec cette nuit qui sera claire, température aux alentours des 15 à 16 degrés sur le littoral et les îles. Cette nuit, comptez 11 à 12 degrés à l'intérieur des terres. Demain matin, on se lèvera avec du soleil et des températures aux alentours d'une quinzaine de degrés. Pas un nuage dans le ciel de Charente-Maritime à prévoir. Demain après-midi, des températures qui vont augmenter progressivement par l'est du département. Comptez 25 à 26 degrés pour les maximales demain après-midi. Et à partir de samedi et dimanche, on va allègrement passer les 30 degrés.
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3: Merci d'avoir suivi cette édition. Bonne soirée sur Demoiselle.

0: Lune Marine à l'instant sur Demoiselle.
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0: Allez, on laisse le monsieur parler. La grande débauche de Demoiselle entre 16h et 19h30 sur la radio d'ici. Merci de votre fidélité. Merci de nous avoir rejoints sur Demoiselle. 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L'agenda loisir, c'est maintenant Cyril Thomas.
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2: Pour demain, vendredi 12 juin, avec à partir de 17h, un week-end bien loti 2026, acte 1, le grand voyage des couleurs. Au programme, rendez-vous à 17h, accueil et atelier Bindi pour vous mettre dans l'ambiance. 17h30, top départ de la parade, venez danser au rythme endiablé de la Batucada, ouvrez grand, les yeux devant, le plus grand fakir du monde. 18h30, arrivée triomphale du cortège sur la place Colbert. 18h30, animation folie sur la place Colbert, la fête continue avec un max de surprises pour toute la famille. 20h30, lancement officiel de la soirée Loti des Indes, place Colbert, avec à partir de 21h30 également la grande déambulation vers l'Arsenal. Et à 22h, le grand spectacle final Loti des Indes, terminé cette soirée magique en beauté avec un spectacle grandiose mêlant théâtre, danse, musique et chant sous les étoiles. Rendez-vous demain donc à partir de 17h à Rochefort pour un week-end bien loti 2026, acte 1, le grand voyage des couleurs. En Pyrénées, ce week-end, rendez-vous avec le défi Eden Cordouan sur la plage de Saint-Georges de Didonne. L'association Eden Va organise ce défi, course de pirogue, V6, animation, village et spectacle polynésien, l'esprit va et de la Polynésie sur la plage de Saint-Georges de Didonne jusqu'au 14 juin. Ça débute demain pour l'ouverture du village à midi avec des animations polynésiennes et de 14h à 18h, confirmation des inscriptions et remise des dossards. La fête va se poursuivre bien sûr samedi et dimanche sur la grande plage de Saint-Georges de Didonne. Concert jazz Swing Duet à la médiathèque de La Tremblade demain soir, c'est à partir de 18h, entrée gratuite. Ciné-comédie en cœur et en couleur au cinéma Le Lido, place de la Gare à Royan. Le Rotary Club de Royan organise un concert dont les bénéfices seront remis aux régates de Royan pour sa section Andivoile. Rendez-vous à partir de 20h30. En Pays Marais-Noléron, à Grand Village, vernissage à fleurs de sel, dialogue entre les dessins et les collections de l'écomusée au port des Salines à Grand Village. Vernissage donc de l'exposition, suivi d'une séance de dédicace par l'auteur de bande dessinée Thibault Lambert. C'est à l'écomusée du port des Salines à 18h. Et puis à Grand Village Plage, toujours dans le cadre du festival Nuit des Forêts 2026, venez célébrer les forêts de l'île et vivez 3 jours d'ateliers gratuits, artistiques, scientifiques et sensibles en forêt domaniale. Soirée d'ouverture enchantée, donc demain soir, parvis de la maison éco-paysanne, boulevard de la plage, à partir de 17h30. Rendez-vous également tout ce week-end de 8h à 20h pour le festival Nuit des Forêts 2026 à Grand Village Plage. Et puis ce week-end, vous ne manquerez pas la foire exposition de Saintes, les 12, 13 et 14 juin à l'espace Mendès France, entrée gratuite pour tous. Venez découvrir plus de 100 exposants, gastronomie, créateurs, camping-car, habitat, jardin, restauration sur place. Venez passer donc un bon moment. Entrée gratuite, Espace Mendès France à Saintes pour la foire exposition 2026 de 10h à 19h. Voilà pour quelques rendez-vous. Très belle soirée.

0: Kyo a insté le Graal sur Demoiselle, le programme télé de ce soir pour ce jeudi.
1: Le programme télé. Ce soir sur TF1, il ne va pas falloir laisser bébé dans un coin. Dirty Dancing, France 2 envoyé spécial, France 3, le canal des secrets, nous sommes dans l'Aude. Le cadavre de Sandrine coincé dans une écluse du canal du Midi est découvert. Les premières constatations sont accablantes pour son mari Étienne, qui est juge. Une brillante commissaire parisienne, Isia, est mandatée pour enquêter. Elle va devoir travailler avec un gendarme originaire de la région, Maxime. Ce canal du Midi n'a aucun secret pour lui, comme cette commune où il connaît tout le monde. Et peu après, le corps d'un Hollandais, amant de la victime, est repêché à proximité de sa péniche. Canal, la série Silo, M6 est parti pour la Coupe du Monde de football avec le premier match entre le Mexique et l'Afrique du Sud. TMC, Mao, Drama Queen, spectacle politique résolument festif de Mao Drama, que vous allez pouvoir retrouver, qui s'imagine présidente de la République, avec des réformes comme la vasectomie pour tous, confidence personnelle, regard assez sur la société, un humour sympa. T18, rencontre avec Joe Black, Novo 19, Inferno. Voilà, je vous laisse faire votre choix et par avance, une belle soirée devant votre télévision.
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0: Et dans quelques instants, au programme de Demoiselle et de la Grande Débauche, le nouveau Madonna avec Sabrina Carpenter, intitulé Rage Your Love, en programmation sur Demoiselle. Et puis, allô, ce sera Joe Jonathan.
3: J'avais pas besoin que
0: artistes à découvrir après la pause publicitaire sur Demoiselle.
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0: J'ai Jonathan hein, sur Demoiselle, c'était bien sûr le titre Allo Justin Bieber dans quelques instants avec Rock Your Body. Auparavant bien sûr Emmanuel Huido pour la météo marine.
1: Il n'y a pas de bulletin météo spécial, nous avons un anticyclone 1029 hectopascal sur les Açores se décalant vers l'est. Les prévisions pour cette nuit, vent de secteur nord 2 à 4 Beaufort, une mer peu agitée, une houle de nord-ouest proche d'un mètre, un ciel clair avec une bonne visibilité. Pour demain, vent d'est à nord-est 2 à 3 Beaufort, une mer peu agitée, une houle de nord-ouest proche d'un mètre, un ciel ensoleillé avec toujours une bonne visibilité. À Saint-Pierre-d'Oléron, demain, la mer se rabasse à 8h21, haute à 15h07. Coefficient de marée 64 et 69.
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1: A tout à l'heure, 19h15, la grande débauche revient avec Mickaël.

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1: Justin Timberlake sur Demoiselle, c'était Rock Your Body à l'instant sur la radio d'ici. Bienvenue avec nous, vous êtes sur Demoiselle, votre radio en Charente-Maritime. Vous êtes dans la Grande Débauche, il est déjà 19h. 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
3: Bonsoir à tous. Donald Trump a menacé l'Iran de frappes qu'il qualifie de très fortes. Le président américain a également évoqué sa volonté de prendre le contrôle de l'île pétrolière stratégique de Karg ainsi que d'autres installations énergétiques iraniennes. De son côté, l'Iran promet une réponse ferme, cinglante et douloureuse à toute action ou menace contre elle. Reconnu coupable d'homicide involontaire dans l'affaire de la mort d'Elisa Pilarski, Christophe Ellul a été condamné par le tribunal correctionnel à 4 ans de prison avec sursis. Les magistrats ont conclu que Curtis, son chien dressé à l'attaque, était à l'origine des morsures mortelles survenues en 2019 et l'animal doit être euthanasié. Malgré l'appel de Véronique Sarcelli à prendre du recul, Jean-Michel Aulas a affirmé qu'il resterait pleinement engagé au sein de la métropole de Lyon. Cette demande faisait suite à une plainte pour viol visant un ancien responsable de sa campagne. Et à l'issue de 2 jours de garde à vue, Patrick Bruel a quitté le tribunal judiciaire de Nanterre. Mis en examen pour plusieurs faits de violence sexuelle, il échappe à la détention provisoire demandée par le parquet et demeure libre sous contrôle judiciaire. On poursuit avec une enquête qui a été relancée après les accusations visant Joël Barella. 2 petites filles de sa compagne l'accusent d'inceste et d'agression sexuelle qui auraient été commis entre 2010 et 2018. Le père de Jérôme Barella conteste, lui, l'ensemble de ces faits. Et puis le parquet de Metz a retenu le caractère homophobe dans l'agression mortelle de Noam, âgé de 19 ans. 2 suspects ont été mis en examen avant d'être placés en détention provisoire. Triste nouvelle avec le décès de Charlie Dalin, vainqueur du Vendée Globe 2024-2025. Le skipper avait rendu public sa maladie en 2025 et avait poursuivi sa carrière malgré les traitements. Il était âgé de 42 ans. Et enfin du sport et du football, avec le coup d'envoi ce soir de la première rencontre de la Coupe du Monde entre le Mexique et l'Afrique du Sud. Le coup d'envoi est prévu à 21h, heure française. Voilà pour l'essentiel de l'actualité, je vous souhaite une excellente soirée à notre écoute.
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0: Mist Honor et All, à l'instant sur Demoiselle, c'était bien sûr la nouveauté de la radio d'ici. Autre titre qu'on aime bien, les épines du cœur, hein, Vanessa Paradis en programmation sur Demoiselle. Il y aura également l'information locale et départementale avec Emmanuel Bidot sur Demoiselle et puis Manon Lisa. Le petit pêcheur en programmation sur la radio d'ici, restez avec nous.
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0: Vanessa Paradis sur Demoiselle et ce remix à l'instant sur la radio d'ici des épines du cœur. Comme promis, maintenant Lisa se prépare. Le titre, c'est Le Petit Pêcheur. Il y aura également les Négresses Vertes, Harry Style, les Stromae, juste après l'information locale et départementale. Moi je vous quitte, hein, je vous donne rendez-vous dès demain matin, 7h-9h, pour On aurait dû se coucher plus tôt sur Demoiselle.
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0: Et nous retrouvons sur Demoiselle les titres de l'info d'ici.
3: À La Rochelle, les associations de défense des sans-abri ont rencontré le maire Olivier Falorni, l'occasion de souligner leur opposition aux arrêtés anti-mendicité. Ils maintiennent la manifestation de samedi. Collecter les urines des Charentais-Maritimes pour en faire de l'engrais azoté, une alternative moins polluante, est le thème d'une journée d'études à La Rochelle. Et puis la région prend soin du jardin de Gabriel à Nantillé. 8 statues parmi les 400 créées par l'artiste ont été restaurées par des chantiers écoles. La météo, ciel lumineux et température agréable avant un week-end estival.
0: L'info d'ici, le journal Emmanuel Bidot.
3: Et tout d'abord à Saintes, un exercice de point de rassemblement de victimes à l'hôpital. Il est organisé ce vendredi après-midi par le groupe hospitalier dans le cadre de la préparation aux situations sanitaires exceptionnelles. Un exercice fermé au public pour tester et améliorer la capacité de réponse à des urgences sanitaires. Il se traduira par une augmentation inhabituelle de l'activité autour de l'hôpital. Avec la présence de véhicules de secours, de personnel médical et de bénévoles participant à l'exercice. Mais ce ne sera donc qu'une simulation. Un rassemblement en hommage à Liana Afoura. Il se déroule à 13h30 ce vendredi devant la mairie, alors que les obsèques de la fillette âgée de 11 ans se dérouleront dans le Gers. À La Rochelle, des associations d'aide aux sans-abri reçues à la mairie ce jeudi matin. La Soupe solidaire, le Café Cosette et Muriel Dumont du Toit qui est à tous se sont entretenus pendant une heure et demie avec Olivier Falorni, le maire. L'occasion de revenir sur les deux arrêtés appliqués par la mairie et contestés, l'un sur l'occupation de l'espace public, l'autre sur la consommation d'alcool sur la voie publique encore. Deux arrêtés considérés par les associations comme anti-sans-abri. Muriel Dumont, la responsable de l'association Le Toit qui est à tous, ne veut pas la suspension des arrêtés, mais une application plus juste.
4: Mais qu'ils les fassent pour toute la population, donc pas de bouteilles ouvertes par tout le monde, hormis sur les terrasses de café, ça on ne peut pas l'interdire, mais pas dans les rues, déjà, voilà. Il y aurait de la propreté aussi, parce qu'il n'y aurait pas des bouteilles de verre jetées n'importe où, et ça, c'est pas les sans-abri, les bouteilles de verre, les sans-abri, ils ne les mettent pas par terre avec leurs chiens, hein. Ça c'est déjà clair, hein. Et l'autre que la personne doit pas agresser que tout ça, et ben ça c'est aussi à apprendre à la population lambda que si ils veulent du respect, et ben quand ils voient ces personnes là, déjà ils leur disent bonjour, je n'ai pas d'argent sur moi, ça serait très bien. Et en plus, comme on me le dit là, Crépeau, il a fait marche arrière et c'est pas pour ça qu'il a été moins bien vu par les gens. Hein. On lui demande pas de faire marche arrière, surtout on lui demande que sa police fasse ce que lui demande, mais pas au-delà.
3: Une nouvelle manifestation est organisée ce samedi devant l'hôtel de ville de La Rochelle de 10h à 14h. Valoriser les urines et les matières fécales humaines, c'est le sujet d'une journée organisée ce vendredi à La Rochelle par l'ONG Bleu Versant et l'Université de La Rochelle. Dédiée aux professionnels, elle vise à populariser l'idée que les urines peuvent être réutilisées, notamment comme engrais. L'association Matahari, basée à La Rochelle, s'est spécialisée dans le recyclage des urines pour engrais. Cécile Jola est cofondatrice de Matahari.
5: L'azote humain reste de l'azote, donc ça a le même pouvoir de fertilisation que de l'azote de synthèse, enfin de l'ammonitrate du coup utilisé dans les agricultures qui sont de l'azote. C'est simplement que l'urine s'est constituée principalement d'eau, donc en juste après c'est une question de concentration et du coup de quantité d'urine à mettre sur les champs. Donc ça, c'est aussi un enjeu, voilà, de, en termes de technique, mais sinon ça a le même pouvoir de fertilisation, ça ne change pas. Et d'ailleurs le Fabien Esculier porte le projet au CAPI, qui a vraiment travaillé depuis plus de 10 ans sur ces sujets-là. Et ils ont fait des tests, voilà, notamment avec plusieurs agricultures, chambres d'agriculture, laboratoires en Île-de-France, et il n'y a pas de problématique de fertilisation, c'est exactement la même chose. Ensuite, c'est juste une question de machine et de concentration à travailler.
3: Une conférence grand public est organisée à la suite de cette journée. Une rencontre avec Fabien Esculier, chercheur à l'École nationale des ponts et chaussées. Et il présentera son livre « Une autre histoire des excréments ». Le patron de l'armée de l'air à la base aérienne 721 de Rochefort-Saint-Agnan ce vendredi après-midi, le général Jérôme Bélanger, préside la cérémonie de baptême de la promotion 2025 de l'École de formation des sous-officiers de l'armée de l'air. Une cérémonie symbolique et empreinte de tradition qui marque une étape importante dans le parcours des élèves sous-officiers. À Nantillé, près de Saint-Jean-d'Angély maintenant, le jardin de Gabriel Bichonnet par la région. Elle est propriétaire des lieux. Et à l'occasion du lancement de la nouvelle saison touristique, la vice-présidente chargée de la culture, Charline Claveau, a dévoilé 8 statues récemment restaurées. Elles font partie des 420 bustes et statues créées par Gabriel Albert dans les années 70 et 80. Charline Claveau, la vice-présidente de la région.
6: Le jardin de Gabriel, on est sur un ensemble d'à peu près 400 statues qui ont été créées par Gabriel Albert, qui est l'artiste, qui était propriétaire de ce lieu, qui est devenu ensuite propriété de la région en 2014. Et donc là, on va aussi célébrer le retour de ces 8 statues restaurées. Ce sont des statues en ciment armé. Et il faut savoir que ça a été toute une affaire de mettre ces statues en restauration, puisque les écoles, les professionnels de la restauration ne sont pas habitués à travailler sur ce matériau. Le ciment armé, donc on a fait des partenariats, des chantiers écoles avec notamment l'école de restauration de Tours. Et donc là, on a le retour de ces 8 statues qui vont retrouver leur place sur leur socle. Et enfin, on a aussi une nouvelle édition, une réédition d'un ouvrage qui a été écrit et réalisé par le service scientifique de la région Nouvelle-Aquitaine sur le jardin de Gabriel, donc qui se trouve aujourd'hui augmenté, réédité.
3: Et pour découvrir les 8 statues restaurées, rendez-vous donc au jardin de Gabriel à Nantillé, près de Saint-Jean-d'Angély. Sur l'agenda culturel à Grand Village Plage, l'écomusée du Port des Salines présente une nouvelle exposition. À l'occasion de la sortie de son dernier album à Fleur de Sel, l'auteur Thibault Lambert a proposé une mise en dialogue de sa bande dessinée avec les collections présentées dans le parcours de visite. Exposition à découvrir à partir de ce vendredi et jusqu'au 1er novembre. L'Inde, thème du week-end de Bien Loti à Rochefort. La 3e édition organisée par l'association Embarquement avec Loti s'ouvre ce vendredi en fin d'après-midi autour d'une thématique en lien direct avec l'œuvre littéraire et la vie de l'académicien rochefortais. 3 jours de fête jusqu'à dimanche avec, pour donner le coup d'envoi, la grande parade des enfants. Erika Bienab, co-organisatrice de l'événement.
7: Et on commence avec les enfants et les parents pour une grande déambulation à partir de 17h30. Donc tous les enfants et parents sont invités à venir au Square Trivier. Donc c'est le square où il y a la sculpture de Pierre Loti, pour venir déambuler avec nous dans la ville avec l'éléphant, le plus grand fakir du monde, une danseuse gigantesque et la batucada. On est aux alentours pour l'instant en enfants, on va être aux alentours de 250 enfants, mais il y en a plein qu'on ne peut pas comptabiliser. Donc là, c'est juste les écoles qui sont partenaires avec nous et qui viennent et qui nous ont donné le nombre d'élèves. Mais après, il va y en avoir beaucoup d'autres, on espère. 20h30. Là, on passe aux choses très sérieuses. On va avoir une explication d'un flash mob de Bollywood qui va être très très sympa, et suivi d'une fête des couleurs. Donc, la fête des couleurs en Inde est très connue et courante. C'est avec des pigments. L'idée, c'est de lancer des pigments de toutes les couleurs sur tout le monde pour souhaiter le bonheur et la prospérité. Ce sont des protéines de maïs, et avec des pigments alimentaires, des colorants alimentaires, pour ceux qui veulent un petit peu savoir si c'est naturel ou pas. Oui, oui, oui.
3: Et puis au programme encore le dimanche, yoga géant, projection du film Le Monde selon Pierre Loti et une dictée à la plume, c'est à Rochefort et tout est gratuit.
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3: Fort Boyard, dans les coulisses du chantier des protections à Saint-Nazaire, le havre d'accostage et l'éperon rocheux, pièce centrale dans l'optique de la protection du Fort Boyard contre les assauts de la mer, se dessine à vitesse grand V dans le port de Loire-Atlantique. Reportage. Île d'Oléron, pourquoi le pont devrait être payant? Réunis en conseil communautaire, les élus de l'île d'Oléron ont validé la demande d'instauration d'un droit départemental de passage. Et puis la Tremblade, le projet d'extension de la voie du train des Mouettes abandonné. Le conseil départemental a décidé d'arrêter le projet d'extension de la voie ferrée. Le maire s'y étant opposé, la municipalité travaille sur un projet alternatif.
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3: Et il est temps de passer aux nouvelles du ciel.
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3: Et ça s'améliore, Mickaël.
0: Ah oui, ça s'améliore. Alors déjà, on va commencer avec cette nuit qui sera claire, température aux alentours des 15 à 16 degrés sur le littoral et les îles. Cette nuit, comptez 11 à 12 degrés à l'intérieur des terres. Demain matin, on se lèvera avec du soleil et des températures aux alentours d'une quinzaine de degrés. Pas un nuage dans le ciel de Charente-Maritime à prévoir. Demain après-midi, des températures qui vont augmenter progressivement par l'est du département. Comptez 25 à 26 degrés pour les maximales demain après-midi. Et à partir de samedi et dimanche, on va allègrement passer les 30 degrés.
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3: Merci d'avoir suivi cette édition. Bonne soirée sur Demoiselle.

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0: Après plusieurs mois de rumeurs, l'actrice Kim Higelin et l'humoriste Artus ont confirmé leur relation en apparaissant ensemble lors de grands événements médiatiques, notamment au Parc des Princes, puis sur le tapis rouge du Festival de Cannes. Leur complicité n'est plus un secret et les photos du couple ont largement circulé dans la presse people. Cette officialisation a beaucoup fait parler car Artus connaît actuellement un immense succès populaire grâce à ses projets au cinéma et à la télé. Le duo est désormais considéré comme l'un des nouveaux couples stars du moment en France.
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1: Pour demain, vendredi 12 juin, avec à partir de 17h, un week-end bien loti 2026, acte 1, le grand voyage des couleurs. Au programme, rendez-vous à 17h, accueil et atelier Bindi pour vous mettre dans l'ambiance. 17h30, top départ de la parade, venez danser au rythme endiablé de la Batucada, ouvrez grand, les yeux devant, le plus grand fakir du monde. 18h30, arrivée triomphale du cortège sur la place Colbert. 18h30, animation folie sur la place Colbert, la fête continue avec un max de surprises pour toute la famille. 20h30, lancement officiel de la soirée Loti des Indes, place Colbert, avec à partir de 21h30 également la grande déambulation vers l'Arsenal. Et à 22h, le grand spectacle final, Loti des Indes, terminé cette soirée magique en beauté avec un spectacle grandiose mêlant théâtre, danse, musique et chant sous les étoiles. Rendez-vous demain donc à partir de 17h à Rochefort pour un week-end bien loti 2026, acte 1, le grand voyage des couleurs. En Pays Rouennais, ce week-end, rendez-vous avec le défi Eden Cordouan. Sur la plage de Saint-Georges de Didonne, l'association Eden Va organise ce défi, course de pirogue, V6, animation, village et spectacle polynésien, l'esprit Va et de la Polynésie sur la plage de Saint-Georges de Didonne jusqu'au 14 juin. Ça débute demain pour l'ouverture du village à midi avec des animations polynésiennes et de 14h à 18h, confirmation des inscriptions et remise des dossards. La fête va se poursuivre bien sûr samedi et dimanche sur la grande plage de Saint-Georges de Didonne. Concert jazz Swing Duet à la médiathèque de La Tremblade demain soir, c'est à partir de 18h, entrée gratuite. Ciné-comédie en cœur et en couleur au cinéma Le Lido, place de la Gare à Royan. Le Rotary Club de Royan organise un concert dont les bénéfices seront remis aux régates de Royan pour sa section Handivoile. Rendez-vous à partir de 20h30. En Pays Marais-Oléron, à Grand Village, vernissage à fleur de sel, dialogue entre les dessins et les collections de l'écomusée au port des Salines à Grand Village. Vernissage donc de l'exposition, suivi d'une séance de dédicace par l'auteur de bande dessinée Thibault Lambert. C'est à l'écomusée du port des Salines à 18h. Et puis à Grand Village Plage, toujours dans le cadre du festival Nuit des Forêts 2026, venez célébrer les forêts de l'île et vivez 3 jours d'ateliers gratuits, artistiques, scientifiques et sensibles en forêt domaniale. Soirée d'ouverture enchantée, donc demain soir, parvis de la maison éco-paysanne, boulevard de la plage, à partir de 17h30, rendez-vous également tout ce week-end de 8h à 20h pour le festival Nuit des Forêts 2026 à Grand Village Plage. Et puis ce week-end, vous ne manquerez pas la foire exposition de Sainte, les 12, 13 et 14 juin à l'espace Mendès France, entrée gratuite pour tous. Venez découvrir plus de 100 exposants, gastronomie, créateurs, camping-car, habitat, jardin, restauration sur place. Venez passer donc un bon moment. Entrée gratuite, Espace Mendès France à Sainte pour la foire exposition 2026 de 10h à 19h. Voilà pour quelques rendez-vous. Très belle soirée.

0: 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Ce soir sur TF1, il ne va pas falloir laisser bébé dans un coin. Dirty Dancing, France 2 envoyé spécial, France 3, le canal des secrets, nous sommes dans l'Aude. Le cadavre de Sandrine, coincé dans une écluse du canal du Midi, est découvert. Les premières constatations sont accablantes pour son mari, Étienne, qui est juge. Une brillante commissaire parisienne, Isia, est mandatée pour enquêter. Elle va devoir travailler avec un gendarme originaire de la région, Maxime. Ce canal du Midi n'a aucun secret pour lui, comme cette commune où il connaît tout le monde. Et peu après, le corps d'un Hollandais, amant de la victime, est repêché à proximité de sa péniche. Canal, la série Silo, M6, c'est parti pour la Coupe du Monde de football avec le premier match entre le Mexique et l'Afrique du Sud. TMC, Mao Drama Queen, spectacle politique résolument festif de Mao Drama, hein, que vous allez pouvoir retrouver, qui s'imagine présidente de la République, avec des réformes comme la vasectomie pour tous, confidence personnelle, regard acéré sur la société, un humour sympa. T18, rencontre avec Joe Black, Novo 19, Inferno. Voilà, je vous laisse sur votre choix et par avance, une belle soirée devant votre télévision.
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